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2: Bah, tu ris? Tu te présentes pas ta copine à ta mère? T'as honte ou quoi? Comment elle s'appelle celle-là, cette fois-ci? Mélanie?
3: Oh?
2: Bah tant pis, hein? C'est toi qui choisis, hein? Mélanie! Oh? J'avais un cochon d'Inde qui s'appelait Mélanie! Ben grignotin, pas le mytho, Mélanie, mais t'es fou à l'aise, hein? Mélanie! Mmh. Bon, ben, pourquoi pas, hein? Mélanie! J'aurais vu plutôt brune, moi! Que Mélanie, c'est la blonde, hein? C'est la blonde, hein? Hein? Brune? Mais qu'est-ce qu'elle a fait à ses cheveux? A tiré tes cheveux de poussin? Eh, prenez un palmito, Mélanie! Bah, tu ris? Je suis pas content, hein? T'aurais pu me dire que Mélanie est enceinte, non? Eh, prenez un palmito, Mélanie! De toute façon, ça changera rien. Mais c'est bien, Mélanie. J'aurais pas imaginé, hein?
3: Ah ouais?
2: Ben c'est bien. Mais maintenant, c'est plus maman qui va laver les slips à Thierry. C'est Mélanie. Parce que les affaires à Thierry, elles sont pas toujours bien nettes, hein? Il peut garder ses affaires intimes 15 jours durant, hein? C'est un fruit dégueulasse, hein? Par contre, faudra laver à la machine, hein, parce qu'à la main, ça attaque comme tu es l'acide, hein. Mais prenez pas le mytho, Mélanie. Qu'est-ce qu'elle fait dans la vie, Mélanie? Vous êtes plusieurs, apparemment, hein. Qu'est-ce qu'elle fait? Demandeuse d'emploi? Toi aussi, non? Faudra voir à pas croquer ton argent de poche à Thierry, hein? Qu'est-ce qu'elle veut faire plus tard, Mélanie? Institutrice, c'est bien. Comme ça, elle apprendra à lire à Thierry, hein? Prenez pas le mytho, Mélanie! Ben, c'est bien. Hein? Parce que c'est un infamé, celui-là, hein? Parce que quand il a rendez-vous avec une poulette, hein, ça concorde, hein, là, ça change du tout, trop, tout, là, hein. Je l'ai vu picoler une bouteille d'eau de Cologne de Saint-Michel, entièrement. C'est un vrai sagouin, hein. Comment qu'elle s'appelait l'ancienne petite fiancée, Thierry? Ça se souvient plus. Ou alors il fait semblant, hein. Moi, je l'aimais bien, moi. Je m'étais attaché. Il va nous manquer, Jean-Marc. Il vous l'avait pas dit, celle-là. Tu penses, hein? Il se cachait dans les coins, là, pour se faire des bisous d'amoureuse, hein? Un jour, je les ai surpris, ils étaient collés comme des caniches, hein? Ils s'aimaient comme l'amour d'un bonhomme et d'une bonne femme. Sauf que c'était un bonhomme et un bonhomme. On a bien été obligé d'accepter, hein. Prenez un palmito, Mélanie. Essayez de tricoter, Mélanie. Non? Parce que Jean-Marc, oui, hein. J'aimais bien Jean-Marc. Samedi soir, il nous faisait des imitations, Tani Cordy, là, la bombe du curé, là. Pissait dans ma culotte, hein. C'est un sacré loustique, hein. Prenez un palmito, Mélanie. Vous finissez pas. Qu'est-ce qu'il y a? Il y a quelque chose qui passe pas.
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4: Ah ouais. Eh, on fait pas le mal, merde. On est une bande de jeunes, on se fout la gueule. Eh, je m'assemble, on est sorti avec Bob. C'est Robert, on l'appelle Bob. T'as vu ça, la crise. On a foutu la merde, on s'est vendu la gueule. On est arrivé dans une boîte, le barman, on a rallié une gosesse. Ouais, la vache, il voulait pas nous servir, Bobby, il arrive, il a pris le tabouret, il a balancé dans les bouteilles, la grise. T'es con, on aurait dû venir. Ils ont appelé les flics, on avait juste le temps de se casser. Et après, dans la rue, on a rencontré une gonzesse michetot complètement bourrée, avec des yeux de chat, maquillée, vulgaire. On l'a emmené dans les poubelles, on l'a tiré à quatre. C'est con, vous auriez dû venir. Et Bobby était tellement bourré, il pouvait pas. Ah, la crise. Et puis après, elle s'est mise à gueuler parce qu'on fouillait dans son sac. On s'est cassé. Non, mais on déconne comme ça, mais on est vachement gentil, tu vois, parce que je vois... Ah merde, il y a des mecs qui nous cherchent au site. Parce que Bob, bon, si tu veux, il est sympa, si tu veux. Mais enfin, c'est un mec, quand il t'attaque pas, toi, il cherche à se défendre, toi. Tu vois, par exemple, l'autre jour, il était avec Ginette devant le tabac, il discutait. Bon, dans un sens, il bouchait l'entrée. Si on veut. Mais de là, à ce qu'un grossier soit mal poli, il y a un mec qui s'amène, genre blazer, 16e, propre sur lui, petit col gentil. Il s'amène, il dit à Ginette, pardon mademoiselle, excusez-moi, est-ce que vous pourriez vous déranger légèrement, s'il vous plaît, afin que je puisse, en rasant le mur, rentrer dans le tabac sans vous déranger. Bobby, il fait, ouais. Dis tout de suite que ma femme est grosse. Ah, vu ce qu'il a mis dans la gueule, il a refait toute l'aventure. Moi, j'étais là, j'ai juste mis un coup de pompe ou deux pour pas laisser un copain tout seul dans la merde. Non, Bobby, en plus, faut le connaître, moi, c'est un mec, j'étais chorette. Hein. Je suis allé chez lui, j'étais siette. Hein. C'est un mec, il a fait une tour Eiffel en allumette, 1m50, grande comme ça. Quand tu vois ça, tu te demandes, parce que, si tu veux, parce que là, parce qu'il y a des fois, parce que quand tu te demandes. Tu te dis, mais est-ce possible que ça soit le même mec qui attaque les vieilles dans la rue avec une matraque? Moi, j'étais siette, hein, j'étais une chorette. Hein. Et puis, c'est un mec, c'est pour un con, il lit des bouquins et tout. Hein. Alors, j'ai regardé dans sa bibliothèque, il lit des bouquins, je comprends même pas le titre. Alors, t'es qu'à voir. Et il a réfléchi sur sa condition et tout. Hein. Il dit toujours, si la société nous rachète, c'est parce qu'elle veut oublier que c'est elle qui nous a créés, là. Il dit, le blouson noir a une fonction devant les hommes, et même devant Dieu. Tu sais, pendant un moment, il y avait les prêtres ouvriers. Ils voulaient être prêtres blousons noirs, lui. Hein, ils en parlent souvent, il paraît qu'il a existé, Dieu. Hein. Il paraît que Dieu, c'est un mec, toi. Quand il est arrivé sur la terre, il n'y avait rien, toi. Il n'y avait rien, toi. Il n'y avait pas un troquet, pas une mobilette, rien. C'est vraiment la zone, toi. Il paraît que Dieu, c'est lui qui a dit, l'homme est égaux. Il paraît que Dieu, il a dit, il y aura des hommes blancs, il y aura des hommes noirs, il y aura des hommes petits, il y aura des hommes grands, il y aura des hommes beaux, il y aura des hommes moches, et tous seront égaux. Mais ça sera pas facile. Et puis il a même ajouté, il y en aura qui seront noirs, petits et moches, et pour eux, ça sera très dur. Enfin, moi, je vous raconte ça, c'est l'évangile selon Bobby, hein. Mais paraîtrait que ça serait pas lui qui aurait dit « Il y en a qui bosseront 8 heures par jour et d'autres qui auront qu'à se baisser pour les ramasser puisque les mecs qui bossent sont assez cons pour se laisser faire. » C'est pas lui, ça. C'est un autre barbu qui est venu plus tard pour bouffer dans sa gamelle. Un mec qui a le masque. Un nom comme ça. Qui a le masque. Bobby, il peut pas le saquer. Hein. Si c'est un de vos potes, vous lui dites « Qui se cache hein ?» Parce que nous, on déconne tout le temps d'être sur Dieu. Mais Bob, il dit « Voyez les mecs, on déconne d'être sur Dieu. » Mais lui, tu vois, il s'en fout. Hein. Parce que Dieu, il sait au fond de lui-même que Jésus-Christ et la caravane pensent.
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1: Il est 4h.
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le système judiciaire, les crimes sexuels sont considérés comme particulièrement monstrueux. À New York, les inspecteurs qui enquêtent sur ces crimes sont membres d'une unité d'élite appelée Unité spéciale pour les victimes. Voici leurs histoires.

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2: Allô? Oui. Chambre 28. Ah, vous voulez un petit déjeuner? Un thé, un café? Et des quoi, des? Toas? Os? Des tuos? Des toyos? Des toyos? Des tios? Tos, os, yos? Bon, replay, s'il vous plaît. S, T. Toyos, os. Toyos. Tios. Tos, os. Yos. Toyos. Ah ouais, des tartines grillées, quoi. Vous voulez beurre ou sein doux? Les deux. Ah, il y a un sus. Ah ouais, les deux. Très bien, hein. Ah, vous le voulez pour aujourd'hui? Ah, les gens sont gonflés, hein, là. Demandez un petit déjeuner pour le jour même. On est un hôtel, on n'est pas une épicerie fine.
3: Bonjour, monsieur.
2: Bonjour, monsieur. Les gens se croient tout permis, hein, là.
3: Ah, ne m'en parlez pas. À l'heure qu'il est, tout va à vélo. Ouf.
2: Qu'est-ce qui vous aurait fallu, monsieur?
3: Eh bien, monsieur, une chambre, tout simplement.
2: Une chambre?
3: Eh oui.
2: Ah oui, suis-je bête. Puisque nous sommes à l'hôtel.
3: Ah, de par le fait.
2: Une chambre avec un lit?
3: Oui. Un seul lit, puisque je suis seul. Par conséquent, veuf de l'avant-veille au soir.
2: Ah.
3: Ah non, elle a dérouillé, attention. Ah, je dis non, elle a bien dérouillé, non, non.
2: Non, mais je veux dire, faut quand même qu'il y ait un lit dedans.
3: Hein?
2: Faut quand même qu'il y ait un lit dedans.
3: Ah bah oui, parce que moi, ce que je veux, c'est dormir.
2: C'est ça.
3: Ouais.
2: Donc un lit en plus de la chambre.
3: Ben comment ça, un lit en plus de la chambre? Parce que vous n'avez pas un lit dans chaque chambre.
2: Non, monsieur, on met un lit si le client en fait la demande.
3: Ben et moi, ce qui m'intéresse, c'est le lit.
2: Dans ce cas, prenez le lit, pas la chambre.
3: Ben, mais je vais dormir où, moi?
2: Dans le lit!
3: Oui, mais je vais le mettre où? La laïtou, le lit. Pour la laïtou.
2: Oh, hey, oh!
3: Oh!
2: Oh!
3: Oh! Oh! Oh, sale bête! Oh, le teigneux! Il a l'air bien mauvais, là. Wow.
2: On n'avait pas une place pour le mettre chez vous?
3: Quoi?
2: Le lit.
3: Bah, j'ai pas de chez moi, puisque je viens à l'hôtel.
2: Ah, vous n'avez pas de domicile.
3: Ben si, j'ai un domicile chez moi, à Lyon.
2: Vous habitez Lyon?
3: Eh oui.
2: Ouais.
3: Il a un regard d'alcoolique. Un regard d'alcoolique, c'est terrifiant.
2: Ouais.
3: Oh là là.
2: Seulement ici, mon petit gars...
3: Et je vous parle pas de l'odeur.
2: Ici, mon petit gars, on est à Paris.
3: Ben oui, je sais, et alors?
2: Alors, je ne reçois que les habitants de Paris. Et pas ceux de Nantes, de Bordeaux ou de Lyon.
3: Bon, alors, où est-ce que je vais aller passer la nuit, moi, maintenant?
2: Dans un hôtel qui accepte les gens de Lyon.
3: Et où est-ce qu'il y en a?
2: Ben, Lyon!
3: Remarquez, j'ai un TGV qui repart dans 20 minutes avec un petit peu de chance. Je peux encore essayer de le prendre. Et puis ça tombe très bien parce qu'il y a un hôtel qui est près de chez moi, à Lyon.
2: Ah, ben vous voyez quand on peut s'arranger.
3: Merci infiniment, monsieur.
2: Je vous en prie, le client est roi.
3: Ah, non. Vous avez été fort aimable.
2: Bien votre service, monsieur. D'ailleurs, si un jour vous aviez besoin d'une chambre, n'hésitez pas, il y en aura toujours une pour vous.
3: Bonjour, monsieur.
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4: Je suis entrée dans la vraie vie et c'est là que j'ai rencontré mon prince. Avec lui, je suis un peu comme Blanche-Neige. Avec la jolie robe. Ouh. Avec le serre-tête. Ping. Et avec le... Je le fais mieux que le ramasse-miette. Ouais, sauf que Blanche-Neige, quand elle a un petit coup de pompe, elle fait juste... Et là, que se passe-t-il? Ah, les oiseaux. Non, Laura, les nains, c'est pas dans cette version. Ça suffit maintenant. Donc, Blanche-Neige fait... Ah, là, il y a les oiseaux, les lapins, les écureuils, tous les animaux de la forêt viennent lui filer un coup de main. C'est bien foutu quand même. Hein. Bon, alors, je vois qu'on a tous bien en tête le film de Blanche-Neige et les sept nains, la version Disney. Hein, parce que c'est là qu'on voit que Blanche-Neige... Elle a tout compris, c'est une fille organisée, elle fait des équipes. Souvenez-vous, la meuf va voir les petits oiseaux pour commencer, comme ça, et elle leur fait.
5: Vous, vous ferez la vaisselle.
4: Elle continue, elle va voir les petits lapins et elle leur fait.
5: Vous, vous rangerez la pièce, et moi, je prends le balai.
4: Elle est contente, vraiment. Elle est con aussi. Et puis, hop, hop, tout le monde se met au boulot.
5: Oh, merci les animaux.
4: Oh, mais attends, mais c'est nickel, c'est parfait, il n'y a plus de poussière. C'est génial. Attends, et Blanche-Neige? Blanche-Neige, attends, comment t'as fait?
5: J'ai tout aspiré.
4: Quoi? Ah, vous êtes déçus. Ah non, mais réveillez-vous. Allô? La meuf s'appelle Blanche-Neige. Oui, Blanche-Neige. Bah, tu m'étonnes avec tout ce qu'elle se met dans le pif, qu'elle communique avec les animaux. Ah non, pourquoi j'y ai pas pensé plutôt à me faire aider par un animal? Moi aussi, j'ai un animal à la maison, alors j'essaye. Ah! Merci. C'est un si bémol. Hein. Entraînez-vous, on l'a pas du premier coup. Bon, je vais y aller. Toi, tu feras la vaisselle. Je comprends rien. Il en manque que la parole. Éteins le match, chérie, je te parle. Hein. Ah, non, je disais, toi, tu feras la vaisselle.
0: La quoi?
4: Ok, t'inquiète pas, mon amour. Blanche-Neige va t'expliquer.
5: La la la la la, mon chéri, dans cette belle maison, il y a d'autres pièces que le salon. Si tu veux bouger un peu, viens voir un lieu mystérieux.
4: Waouh!
5: Allez, viens, toi et moi, nous partons découvrir l'éponge et le savon, les fourchettes et les couteaux t'attendent dans le lapapo. Bien plus simple que ton ordinateur, je te présente l'aspirateur. Une seule fonction, vois-tu? Ouh, aspirer tes poils de... Ah. Dis bonjour

0: Bonjour à tous. Alors à quoi pourrait ressembler cette journée où nous fêtons Sabine ?
1: Bélier, subissant les influences mercuriennes, vous aurez tendance à vous perdre en futilité. Attention.
0: Taureau, vous devrez affronter l'entourage familial. À vous de veiller à éviter les conflits domestiques.
1: Les Gémeaux, la chance jouera en votre faveur. Elle sera propice à la réussite de quelques coups d'audace. N'en abusez pas tout de même.
0: Cancer, vous devrez remettre en question certains schémas relationnels que vous faites perdurer malgré vous.
1: Les Lions, le moment sera propice à la réalisation de votre plus cher projet. Profitez donc de la protection des astres pour vous lancer dans une action vigoureuse.
0: Vierge, vous en aurez assez de toujours chercher à arrondir les angles et vous penserez maintenant davantage à vivre pour vous.
1: Les Balances, attention, certaines influences vous enverront des énergies parfois contradictoires.
0: Scorpion, tâchez de mener une vie plus calme, plus régulière, quitte à vous rattraper ensuite.
1: Sagittaire, votre sens de l'observation et votre écoute seront précieux pour éclairer toutes les situations.
0: Capricorne, n'ayez pas peur de vous livrer à la personne que vous aimez. Vous pourriez être agréablement étonné de ses réactions.
1: Verseau, modérez votre humour qui pourrait déplaire à certains.
0: Enfin Poisson, la bonne posture de Pluton dans votre thème exercera une influence favorable sur votre comportement social. Vous serez davantage porté à l'indulgence. Bonne journée à tous. Demain ce sera la Saint-Fiacre.

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1: Ce ne sont pas les heures qui sont précieuses, ce sont les minutes. Georges Bernard Shaw.
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1: Bonjour à tous. Le ministère des Affaires étrangères confirme la disparition de 4 Français au Népal. Il s'agit de 2 femmes et un homme enregistrés auprès d'une agence de voyage spécialisée dans les trekking. Une autre femme, elle aussi disparue, était cliente d'une autre agence de voyage spécialisée. Le Quai d'Orsay assure que l'ambassade de France à Katmandou est en lien avec les autorités locales pour les retrouver. La crue soudaine à la frontière avec le Tibet cette semaine a fait près de 600 morts et 2500

Le secrétaire du parti a assuré que la primaire en vue de la présidentielle sera un débat sérieux et passionné. Une phrase qui fait référence aux propos plus tôt de François Hollande. Le député et ancien président a précisé qu'il n'avait jamais été favorable à cette procédure de primaire qui suscite de la division et dont il a exclu sa participation. À l'étranger, Donald Trump annonce un accord pétrolier avec le Venezuela. Les États-Unis vont prendre le contrôle de près de 65 milliards de barils des réserves du pays. Le plus grand accord pétrolier de l'histoire mondiale, se targue le président américain sur son réseau social Truth Social. Et puis le foot est le début de la deuxième journée de Ligue 1 qui s'est achevée sur un match nul. Lille et le PSG se sont quittés sur le score de 2 partout hier soir. Les Parisiens ont été menés 2-0 toute la partie avant de remonter au score dans le temps additionnel. À suivre aujourd'hui à Strasbourg, Lens à 17h15, puis à 20h45, Auxerre contre Angers, Brest-Toulouse, Lyon face au Havre et Lorient affronte Troyes. Voilà pour l'actu, très bon début de journée à tous.

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1: Il était surnommé l'éternel second, et dans ce sobriquet, il y a le terme éternel, et cela se ressent encore malgré sa disparition en 2019. Nous parlons bien du coureur cycliste Raymond Poulidor. Il nous disait en effet au revoir le 13 novembre 2019, laissant un peu de l'histoire du vélo français en héritage. Pourtant, cette étiquette de constant perdant dans sa carrière, qui lui a été collée dans le dos par les journaux, car incapable de remporter le Tour de France, collectionnant les places d'honneur, est-elle vraiment justifiée? Alors que penser de son palmarès au Limousin? Entre autres, un titre de champion de France en 1961, un premier monument cette année-là sur Milan-San Remo, une flèche wallonne et le Grand Prix des Nations 2 ans plus tard, une victoire finale dans le Tour d'Espagne en 1964, ajouté à ça 2 éditions du Critérium du Dauphiné du Béret en 1966 et en 1969, de Paris-Nice, qui a dit que Poupou était un perdant magnifique. Magnifique, certainement. Perdant, sûrement pas. C'est vrai que courir en même temps que des grands et des immenses champions tels que les Jacques Anquetil ou encore Eddy Merckx, ce ne dut pas être une chose aisée. Mais le Creusois de naissance ne démérite en rien. Mais s'il avait remporté que serait-ce qu'une seule fois la grande boucle, voire porté un seul jour le maillot jaune, aurions-nous eu besoin de le réhabiliter aujourd'hui autour de sa légende insistant sur son insuccès à tort? Peut-être pas. Mais ce qui est sûr, c'est que la légende gagnante ou défaite d'Oupoupou, elle ne s'éteindra jamais. Allez, on se donne rendez-vous demain pour d'autres histoires d'un jour avec Mémoire Sport.

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0: Bonjour à tous. Alors à quoi pourrait ressembler cette journée où nous fêtons Sabine ?
1: Bélier, subissant les influences mercuriennes, vous aurez tendance à vous perdre en futilité. Attention.
0: Taureau, vous devrez affronter l'entourage familial. À vous de veiller à éviter les conflits domestiques.
1: Les Gémeaux, la chance jouera en votre faveur. Elle sera propice à la réussite de quelques coups d'audace. N'en abusez pas tout de même.
0: Cancer, vous devrez remettre en question certains schémas relationnels que vous faites perdurer malgré vous.
1: Les Lions, le moment sera propice à la réalisation de votre plus cher projet. Profitez donc de la protection des astres pour vous lancer dans une action vigoureuse.
0: Vierge, vous en aurez assez de toujours chercher à arrondir les angles et vous penserez maintenant davantage à vivre pour vous.
1: Les Balances, attention, certaines influences vous enverront des énergies parfois contradictoires.
0: Scorpion, tâchez de mener une vie plus calme, plus régulière, quitte à vous rattraper ensuite.
1: Sagittaire, votre sens de l'observation et votre écoute seront précieux pour éclairer toutes les situations.
0: Capricorne, n'ayez pas peur de vous livrer à la personne que vous aimez. Vous pourriez être agréablement étonné de ses réactions.
1: Verseau, modérez votre humour, qui pourrait déplaire à certains.
0: Enfin, Poisson, la bonne posture de Pluton dans votre thème exercera une influence favorable sur votre comportement social. Vous serez davantage porté à l'indulgence. Bonne journée à tous. Demain, ce sera la Saint-Fiacre.
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0: de prise de tête, c'est l'heure du café. Je dirais même plus, du philo-café. Allez, philo-café. Pendant que nous parlons, le temps, jaloux, a fui. Cueille l'aujourd'hui sans te fier à demain. Horace, extrait de Ode. Un petit moment de détente ou de prise de tête, c'est l'heure du café. Je dirais même plus, du philo-café. Allez, philo-café.
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1: Bonjour à tous. Les universités d'été du PS s'achèvent dans le Loir-et-Cher. Le Parti socialiste qui a dévoilé les contours de sa primaire afin de désigner un candidat en vue de la prochaine élection présidentielle. Il n'y aura pas de sang sur les murs, tente de rassurer le patron du PS, Olivier Faure, qui a demandé à François Hollande de participer à la primaire. Mais le principal intéressé a refusé, je cite, « cette procédure par elle-même suscite plus de divisions qu'elle ne propose le rassemblement », a lancé l'ancien président. 4 Français font partie des touristes disparus au Népal, confirmation faite par le ministère des Affaires étrangères. 3 femmes et un homme âgés entre 35 et 47 ans, enregistrés auprès d'agences de voyage spécialisées dans les expéditions en trek. Les équipes du centre de crise et de soutien sont en contact avec les familles de nos ressortissants, précise le Quai d'Orsay. L'effondrement d'un glacier à la frontière avec le Tibet a provoqué une immense crue, faisant 616 morts et 2500 disparus, selon un dernier bilan. Que s'est-il passé à Lyon? On compte un mort et un blessé grave après une fusillade à Décines-Charpieu dans la banlieue lyonnaise. Les tirs ont été entendus vers 19h30 hier dans un quartier populaire. Les individus ont fui à trottinette et une dizaine de douilles ont été retrouvées. Des renforts de CRS ont été déployés dans la nuit sur demande du préfet de la région Auvergne-Rhône-Alpes. Le 11 mai dernier, un incendie volontaire dans un immeuble d'habitation avait fait 3 morts dans ce même quartier. L'agence Fitch maintient sa note de la dette française à plus avec perspective stable. Le ministre de l'économie Roland Lescure dit prendre acte de la décision. 1000, c'est le nombre de drones que prévoit de construire l'Ukraine chaque jour, annonce du président ukrainien Volodymyr Zelensky. Actuellement, 300 drones sont produits en moyenne par jour pour frapper la Russie. Et puis, le foot et la deuxième journée de Ligue 1. Le PSG a arraché le match nul face au LOSC 2-2 dans les dernières secondes du temps additionnel hier soir. Et aujourd'hui, on suivra la suite de cette deuxième journée de Ligue 1 avec Strasbourg contre Lens à 17h15, entre autres. Voilà pour l'actualité. Très bon début de journée à tous.

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0: aujourd'hui, nos pas nous mènent en Maine roux, dans le Perche, canton de La Ferté-Bernard, à la rencontre des Prévélois, les 200 habitants de Prével. Attention à ne pas confondre avec Préval. Blasonné comme suit, tiercé en perles renversées. Au premier, d'azur à une fleur de lys d'or. Au deuxième, de gueule au lion couronné d'or. Au troisième, d'argent à un pichet tuilant de sinople. Commune rurale à habitat très dispersé. Prével est bordée par Bonnétable, Saint-Denis-des-Coudrées, Tuffet-Val-de-la-Chéronne, La Chapelle-Saint-Rémy et Saint-Célerin. Pour le plaisir de visiter, direction l'église Saint-Hilaire. Et pour vous y rendre, pensez au Transvap, le chemin de fer touristique de la Sarthe, entre Bayeux, Tuffet-de-la-Chéronne et Bonnétable. Mais même en période de non-circulation, profitez de la gare pour faire une halte bucolique, reposante et salutaire sur le parcours global. À noter que comme une grande part des communes du Maine roux, mais en général de Sarthe, Prével est une terre de céramique et de poterie recherchée par les amateurs et les fidèles du savoir-faire artisanal, culturel et patrimonial sartois. Fin de cette balade à Prével, mais nous nous retrouvons très vite pour une nouvelle déambulation sartoise. À bientôt, et sartoisement vôtre.
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2: 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Rendez-vous au parking de l'église. Pour la randonnée VTT, 21, 38 et 50 km. Pour la randonnée pédestre, 11 et 16 km. 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

0: Bonjour à tous. Alors à quoi pourrait ressembler cette journée où nous fêtons Sabine ?
1: Bélier, subissant les influences mercuriennes, vous aurez tendance à vous perdre en futilité. Attention.
0: Taureau, vous devrez affronter l'entourage familial. À vous de veiller à éviter les conflits domestiques.
1: Les Gémeaux, la chance jouera en votre faveur. Elle sera propice à la réussite de quelques coups d'audace. N'en abusez pas tout de même.
0: Cancer, vous devrez remettre en question certains schémas relationnels que vous faites perdurer malgré vous.
1: Les Lions, le moment sera propice à la réalisation de votre plus cher projet. Profitez donc de la protection des astres pour vous lancer dans une action vigoureuse.
0: Vierge, vous en aurez assez de toujours chercher à arrondir les angles et vous penserez maintenant davantage à vivre pour vous.
1: Les Balances, attention, certaines influences vous enverront des énergies parfois contradictoires.
0: Scorpion, tâchez de mener une vie plus calme, plus régulière, quitte à vous rattraper ensuite.
1: Sagittaire, votre sens de l'observation et votre écoute seront précieux pour éclairer toutes les situations.
0: Capricorne, n'ayez pas peur de vous livrer à la personne que vous aimez. Vous pourriez être agréablement étonné de ses réactions.
1: Verseau, modérez votre humour qui pourrait déplaire à certains.
0: Enfin Poisson, la bonne posture de Pluton dans votre thème exercera une influence favorable sur votre comportement social. Vous serez davantage porté à l'indulgence. Bonne journée à tous. Demain ce sera la Saint-Fiacre.
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1: 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Georges Bernard Shaw.
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1: Bonjour, bonjour à tous. L'économie française n'est pas au meilleur de sa forme. Dans ce contexte, l'agence Fitch maintient sa note de la dette à A+. Le site Action alerte après un rappel de près de 300 000 préservatifs non conformes. Quel réflexe à avoir? Les conseils dans ce journal. Et puis du tennis et le début du tableau principal de l'US Open demain. Un espoir pour les Français, il s'appelle Arthur Fils. Pas d'évolution pour la France. L'agence de notation Fitch maintient la note de la dette souveraine de la France à A+, avec une perspective toujours stable. Il s'agit du même niveau qu'au mois de mars dernier, Hugo Moutet-Joyeux.
2: Oui, et même août 2025. À cette période, l'agence de notation avait dégradé la note de la France, la faisant passer de double A- à A+, après un budget français voté tardivement et une dette qui s'accumule, un endettement élevé et en hausse, précise Fitch. Depuis, la note a été maintenue. Une annonce qui intervient alors que l'INSEE a dévoilé ses prévisions pour la croissance et les chiffres ne sont pas bons. Le PIB pour le deuxième trimestre cette année est nul, 0% contre 0,2% annoncé auparavant. Le ministre de l'économie Roland Lescure dit prendre acte de la décision de Fitch. Le gouvernement reste pleinement mobilisé pour contenir le déficit public et la dette, écrit-il dans une déclaration envoyée à la presse.
1: Et lors des universités d'été de l'économie à Paris, le ministre des Comptes publics David Amiel a assuré que le déficit budgétaire ne devrait pas être inférieur à celui de 2025, soit 5,1%. Autre université d'été, celle du Parti Socialiste qui s'achève aujourd'hui à Blois. La primaire prévue pour désigner un candidat en vue de 2027 ne fait pas consensus. Hier, l'ancien président François Hollande a assuré qu'il n'avait jamais été favorable à cette procédure, créant de la division. Olivier Faure, patron du PS, lui répond « Il n'y aura pas de sang sur les murs ». Au Népal, 4 ressortissants français font bien partie des disparus. Confirmation faite par le ministère des Affaires étrangères. Le Quai d'Orsay précise qu'il s'agit de 3 femmes et un homme âgé de 35 à 47 ans. 3 d'entre eux se trouvaient à un poste frontière. Ils revenaient d'un pèlerinage. La crue soudaine cette semaine dans cette région montagneuse à la frontière avec le Tibet a fait 623 morts et 2500 disparus. Cette fois, les pompiers peuvent souffler. Les incendies de la forêt de Fontainebleau sont déclarés éteints selon la préfecture de Seine-et-Marne. Mi-juillet, plusieurs départs de feu s'étaient déclarés dans le massif forestier en région parisienne. 2000 hectares ont été parcourus par les flammes. La semaine dernière, la forêt avait recouvert 80% de sa surface. La préfecture appelle à la prudence et à la responsabilité des usagers. Prudence, là aussi, si vous utilisez certains préservatifs. Depuis plusieurs mois, environ 300 000 préservatifs non conformes ont été commercialisés en France. Ils présentent des risques d'éclatement qui font planer la menace d'infection, MST, VIH, voire grossesse non désirée. De quoi inquiéter les autorités sanitaires, tout comme l'association SIDAction. La directrice générale Florence Thune rappelle les réflexes à suivre si l'on pense être concerné.
3: Si on est effectivement très inquiet sur cette question-là, ne pas hésiter à aller dans un service d'urgence. Alors on sait que l'attente malheureusement est longue aux urgences, mais en tout cas aller vers les urgences dans les 24 heures. L'important c'est de pouvoir faire un traitement qu'on appelle le TPE, qui est un traitement post-exposition et qui empêche la transmission, même si ce traitement est pris après les relations sexuelles. Après, si on est par exemple...

0: Méditerranée ni de Pyrénées catalanes comme nouveau nom selon le dépouillement réalisé hier. Et puis c'est la dernière levée du grand chelem de l'année. Les meilleurs joueurs et joueuses de la planète tennis ont rendez-vous avec l'US Open. C'est à partir de demain à New York. Seul un membre du top 10 manque à l'appel, le numéro 1, Yannick Sinner, blessé. Côté français, le meilleur espoir se nomme Arthur Fils, Valdemar Delage.
1: Oui, tête de série numéro 10 du tournoi, il arrive en pleine bourre à New York. Après un début de saison passé à se remettre d'une blessure qui l'a privé de 5 des 7 derniers grands chelem disputés, le joueur de 22 ans vient de remporter son premier Masters 1000 ce mois-ci à Montréal. Une première pour un Français depuis 2014. À l'US Open, Arthur Fils tentera de faire enfin décoller sa carrière en tournoi majeur, lui qui n'a jamais dépassé les huitièmes de finale à ce niveau. Il faudra pour cela se défaire d'un tirage au sort compliqué avec l'ancien troisième mondial Stefanos Tsitsipas au premier tour. Il pourrait ensuite retrouver Ben Shelton en huitièmes de finale, puis Carlos Alcaraz en quart.
0: Un tableau qui a été dévoilé jeudi soir, dont ne fait pas partie Hugo Humbert, qui a déclaré forfait pour un problème de dos. Voilà pour l'actu, très bonne matinée à tous.

0: 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Salut à tous. Quand vient la fin de l'été au cinéma, eh bien, sur Ornithorac, on vous commente les films en sortie nationale ce mercredi 26 août. Yves m'accompagne pour la dernière trajectoire du mois d'août. Salut Yves.
1: Salut Patoche, bonjour tout le monde.
0: On aura un film d'animation dans cette chronique.
1: Ouais, je prends.
0: On n'a pas beaucoup de films cette semaine. Alors, on part dans le monde de Tad l'Explorateur et la lampe magique pour toute la famille à partir de 6 ans. Réalisé par Enrique Gatto, et les voix françaises, je les ai pas forcément. Bon, le petit résumé, il est assez long, tu veux que je t'aide une phrase sur deux, allez, on attaque.
1: Non, c'est bon, je vais tout faire. Mais je vais pas le faire en espagnol, parce que c'est un film d'animation espagnol au départ. Tad et Sarah sont désormais les heureux parents d'Oli, une adorable et intrépide petite fille de 2 ans. Le bonheur de la petite famille fait un peu de l'ombre à Mommy, qui a l'impression de passer au second plan. Alors qu'en vacances à Londres, la bande met la main sur la lampe merveilleuse des mille et une nuits, Mommy formule un vœu inattendu.

0: voyager dans le temps pour retourner à l'époque de sa jeunesse où tout le monde l'adorait. Tad, Sarah et toute l'équipe n'ont alors d'autre choix que de partir à la poursuite de Mommy à travers le passé avant que tout le cours de l'histoire ne soit modifié. Cette nouvelle aventure les entraînera à travers l'océan Atlantique, de la mythique cité perdue de Paititi à la Grèce antique, avant de les conduire au cœur du Moyen-Orient jusqu'à la légendaire grotte d'Ali Baba et les 40 voleurs. Un voyage spectaculaire à travers le temps, les civilisations et les légendes, dans la plus grande aventure de Tad à ce jour.
1: Eh ben, oui, effectivement, il y en a des choses à voir et à découvrir. Je vous propose d'écouter la bande-annonce.
2: Où est la lampe magique ?
3: Cachée dans Buckingham Palace.
4: Vraiment, c'est ça leur palais royal. C'est minable.
2: La lampe est forcément là, je le sens.
3: Une porte secrète.
5: Accorde-moi mes trois vœux, lampe !
3: Trésor, faut la frotter.
2: Attention, son pouvoir est énorme !
6: Vous vous attendiez à quoi, un chanteur bleu torse nu ?
5: Je veux que Jeff parle.
2: Quoi ? C'est qui me parle ?
5: C'est qui ? Je veux que Bernardo parle aussi.
2: Oiseau !
6: C'est des insens.
5: Mon troisième vœu est de retourner à Paititi.
7: On peut pas retourner dans le passé.
5: Oui, ça a marché. On a remonté le temps.
8: Oh. Avance et je t'embroche.
5: Très dangereuse, cette époque.
9: Cet humain devient hostile. Mode sauf qui peut activer. Mode cri de douleur activé. Aïe.
10: La dernière symphonie du prince héritier.
3: Pour pouvoir rentrer chez nous, il faut trouver la lampe dans ce siècle.
11: C'est donc ma lampe que vous recherchez.
10: On a réussi. Le Véatien qui avait entoilé, il l'a fait pas mal.
5: Je vais bien, tout va bien.
1: Tad, l'explorateur et la lampe magique. C'est dans toutes vos salles à partir de ce mercredi 26 août. Bon, c'est un nouvel épisode de Tad, l'explorateur, évidemment.
0: Hein, je ne sais plus combien c'est. Je crois que c'est le cinquième.
1: Oui, c'est pas très très grave, puisque c'est assez sympathique. Encore un voyage dans le temps. Hein, oui, bah pourquoi pas. Oui. Hein, là, on va dans tous les pays de légende, les cités légendaires, voir si on retrouve cette lampe magique. Parce qu'une fois qu'on est parti, il faut revenir aussi. Oui. C'est pas tout ça. C'est plutôt sympathique, pareil. C'est assez vif et puis ça permet de revisiter un peu tous ces contes et légendes où on s'aperçoit que tout le monde n'est pas forcément aussi beau ou aussi mauvais en tout cas que les traditions et la tradition orale le laissent penser. Bon, allez, à voir en famille, oui, pourquoi pas.
0: Moi j'avais vu le premier et j'avais adoré justement ce côté foutraque, fun, vif, improbable. Justement c'est un peu Indiana Jones pour les enfants. Il est en plus maladroit, donc forcément il fait des catastrophes et c'est pour ça qu'il a des aventures. Et il se retrouve avec ses personnages, la momie de Cléopâtre et la momie d'un autre dirigeant égyptien. Il se retrouve donc avec la lampe magique, donc ça parle à tous les enfants. Ali Baba et les 40 voleurs, on se retrouve chez les Incas et compagnie. Donc oui, on voyage partout, il arrive des catastrophes, mais je pense qu'à la fin, tout se finit bien.
1: Ah, ils doivent retrouver la lampe et pouvoir rentrer chez eux, évidemment, autrement il n'y aura pas Tad l'explorateur et un autre épisode. Évidemment. Donc allez, c'est sympathique, allez-y en famille. Pour terminer l'été, c'est pas mal aussi.
0: Ça, c'est une très bonne chose pour finir l'été justement en famille, avant la rentrée, avant que les enfants en pleurent, en disant « on ne peut plus aller au cinéma !»
1: Ça permet de réviser ta littérature et tes leçons d'histoire.
0: C'est ça, c'est ça.
1: Merci Yves.
0: Salut Patoche, au revoir tout le monde.
1: Salut.

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aujourd'hui, nos pas nous mènent en main roue dans le Perche, canton de La Ferté-Bernard, à la rencontre des Prévélois, les 200 habitants de Prével. Attention à ne pas confondre avec Préval. Blasonné comme suit, tiercé en perles renversées. Au premier, d'azur à une fleur de lys d'or. Au deuxième, de gueule au lion couronné d'or. Au troisième, d'argent à un pichet tuilant de sinople. Commune rurale à habitat très dispersé. Prével est bordée par Bonnétable, Saint-Denis-des-Coudrées, Tuffet-Val-de-la-Chéronne, La Chapelle-Saint-Rémy et Saint-Célerin. Pour le plaisir de visiter, direction l'église Saint-Hilaire. Et pour vous y rendre, pensez au Transvap, le chemin de fer touristique de la Sarthe, entre Bayeux, Tuffet-de-la-Chéronne et Bonnétable. Mais, même en période de non-circulation, profitez de la gare pour faire une halte bucolique, reposante et salutaire sur le parcours global. À noter que comme une grande part des communes du Maine-Roux, mais en général de Sarthe, Prével est une terre de céramique et de poterie recherchée par les amateurs et les fidèles du savoir-faire artisanal, culturel et patrimonial sartois. Fin de cette balade à Prével, mais nous nous retrouvons très vite pour une nouvelle déambulation sartoise. À bientôt, et sartoisement vôtre.

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1: Le Boucan des Arts, c'est à Lavaré, du 25 août jusqu'au 13 septembre. Rendez-vous au prieuré sur le thème « À la croisée des chemins ». Art plastique, peinture, art contemporain, venez vous faire surprendre par cette 12e édition. Pour en savoir plus sur la programmation, rendez-vous sur le site internet Le Boucan des Arts. Les Troubleville à Conéré, c'est le samedi 29 août. Les Troubleville, ce sont les concerts avec Fauzen, Excalibur, la Maison Tellier et DJ Set et les Arts de la Rue avec la compagnie Trat, la compagnie Théâtre Bascule, la compagnie Jo Satur et ses Joyeux Osselets. Pour tout renseignement, consultez le site internet lestroubleville.com. Attention, l'entrée est gratuite. Les Lutinades, c'est le dimanche 30 août à Soulitré. Rendez-vous au parc du Lavoir. Avec dès 8h, accueil et départ de la randonnée pour un circuit du lutin ponctué de surprises. À 11h et 14h30, les contre-visites guidées de Jérôme Poulain avec rire et anecdotes garanties. À midi, apéritif offert par l'ACLS et à partir de 12h30, repas proposé par le restaurant L'Aznavour. Et bien sûr, toute la journée, diverses animations pour petits et grands. Pour le repas, réservation nécessaire auprès du restaurant L'Aznavour.
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Salut à tous, bienvenue pour votre dose de rock journalière sur les ondes d'Ornithorynque. Aujourd'hui on écoute Motor City's Burning par MC5.

0: Vous venez d'entendre Motor City's Burning par MC5. C'était votre dose de rock quotidienne sur le 90.2. A très vite, et surtout n'oubliez pas que le rock'n'roll est immortel.
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0: Bonjour à tous. Alors à quoi pourrait ressembler cette journée où nous fêtons Sabine ?
1: Bélier, subissant les influences mercuriennes, vous aurez tendance à vous perdre en futilité. Attention.
0: Taureau, vous devrez affronter l'entourage familial. À vous de veiller à éviter les conflits domestiques.
1: Les Gémeaux, la chance jouera en votre faveur. Elle sera propice à la réussite de quelques coups d'audace. N'en abusez pas tout de même.
0: Cancer, vous devrez remettre en question certains schémas relationnels que vous faites perdurer malgré vous.
1: Les Lions, le moment sera propice à la réalisation de votre plus cher projet. Profitez donc de la protection des astres pour vous lancer dans une action vigoureuse.
0: Vierge, vous en aurez assez de toujours chercher à arrondir les angles et vous penserez maintenant davantage à vivre pour vous.
1: Les Balances, attention, certaines influences vous enverront des énergies parfois contradictoires.
0: Scorpion, tâchez de mener une vie plus calme, plus régulière, quitte à vous rattraper ensuite.
1: Sagittaire, votre sens de l'observation et votre écoute seront précieux pour éclairer toutes les situations.
0: Capricorne, n'ayez pas peur de vous livrer à la personne que vous aimez. Vous pourriez être agréablement étonné de ses réactions.
1: Verseau, modérez votre humour qui pourrait déplaire à certains.
0: Enfin, Poisson, la bonne posture de Pluton dans votre thème exercera une influence favorable sur votre comportement social. Vous serez davantage porté à l'indulgence. Bonne journée à tous. Demain, ce sera la Saint-Fiacre.
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4: Salut à tous et bienvenue sur l'antenne de votre radio locale Ornithorynque. C'est l'heure de se retrouver pour Au cœur de l'album, la découverte musicale de la semaine. Et cette semaine, je vous propose de découvrir le dernier album du groupe Arzel. L'album s'appelle Les trous dans le ventre. Le groupe qui poursuit son aventure musicale avec ce nouvel album. Un album ressenti comme profondément humain où se mêlent émotion, réflexion et énergie rock. Depuis ses débuts, Arzel s'est construit une identité singulière, portée par des textes sincères et une musique qui navigue entre puissance et sensibilité. Avec ce nouvel album, le groupe explore les failles qui nous traversent tous, les doutes, les manques, les blessures, mais aussi l'espoir et la résilience. Un album qui marque une nouvelle étape dans le parcours du groupe, un album plus mature, plus affirmé, qui démontre également toute la capacité du groupe à transformer les expériences du quotidien en chansons universelles. Et justement, découvrez tout de suite sur l'antenne d'Ornithorynque une chanson extraite de l'album Les trous dans le ventre, le nouvel album du groupe Arzel. Voici tout de suite Les oiseaux migrateurs.

0: C'était le groupe Arzel à l'instant sur l'antenne de votre radio locale Ornithorynque dans votre rubrique au cœur de l'album. L'album Les Trous dans le Ventre, c'est le dernier album du groupe Arzel. Pour en savoir plus, vous pouvez les suivre sur leur chaîne Spotify, YouTube, Facebook et Instagram. C'était l'album découverte de la semaine dans votre rubrique au cœur de l'album sur Ornithorynque.
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2: Bonjour à toutes et à tous, bienvenue sur l'antenne de votre radio locale Ornithorynque, votre radio au cœur du pays bilurien. Il va se passer quelque chose ce week-end, il se passe quelque chose ce week-end au pays bilurien. C'est le comice agricole du pays bilurien. Pour en parler, je reçois William Provost, le président du comice du pays bilurien. Bonjour William.
3: Bonjour Teddy, bonjour à la radio Ornithorynque et merci surtout de nous recevoir ce matin.
2: Ben merci d'avoir répondu à notre appel. Cette année, le comice est à Val-de-la-Hune. On reçoit également avec nous Damien Dubray, le vice-président du comice de Val-de-la-Hune. Bonjour Damien.
4: Bonjour Teddy, bonjour à tous et à toutes.
2: Alors Val-de-la-Hune, nouvelle commune depuis le 1er janvier 2025. C'est une fusion, hein, si je dis pas de bêtises.
3: Exactement, c'est une fusion entre Volnay et Saint-Marc-de-l'Auchenay. On va dire que c'était un truc qui était dans les tuyaux depuis des années, que tout le monde en parlait, en rêvait. Et ça s'est fait depuis peu, on va dire. Et là, on va dire c'est le premier comice Val-de-la-Hune. C'est voilà. Le premier de l'histoire, comice Val-de-la-Hune.
2: On sème la valse du temps.
3: Alors ça, c'est une vague idée. C'était les premières réunions publiques. Il y avait 80 à peu près personnes dans la salle. Et tout le monde donnait plus ou moins des idées du thème. Déjà, il y a eu un très gros engouement autour de ce comice-là. Énormément de personnes ont répondu présent. On peut le voir aujourd'hui dans les rues avec les décos et tout. Il y a eu un travail monstrueux, d'ailleurs, qu'il faut saluer et remercier. Faut pas hésiter à venir voir tout le monde le week-end, là. Quand vous venez au comice, j'espère que vous allez venir nombreux. Et quand vous allez venir, faites tout le tour de la commune, entre Volnay et Saint-Marc, les entrées de bourg. Il y a des petites scènes, il y a les entrées de bourg sont magnifiques, il y a des petites scènes un peu partout, au niveau de l'ancien bar, à l'entrée du bourg de Saint-Marc, il y a des petites scènes un peu partout. Faut pas hésiter à prendre son temps pour regarder ça et saluer le travail des bénévoles de la déco.
2: Justement, les bénévoles qui sont là depuis quelques mois, parce que un comice, ça se prépare pas du jour au lendemain, Damien.
4: Ça fait bientôt 18 mois que on est sur l'organisation. Donc le lieu se situe sur un terrain bien connu, puisque c'est au stade de la Vaudoire, là où a lieu habituellement les 24 heures de la bille. Donc avec une organisation un petit peu différente, mais avec un bon support déjà d'établi.
2: Ouais, 18 mois de travail en amont. Qu'est-ce qui t'a donné envie, William, de devenir président du comice du pays bilurien?
3: Alors, devenir président, je sais pas si je le suis devenu. On va dire que c'est un échange avec des personnes du canton il y a 3 ans maintenant qui sont venues me voir et qui voulaient vraiment chercher quelqu'un à rentrer dans le comice cantonal pour créer un groupe. Et là, je remercie personnellement Claude Marché parce que c'est l'une des personnes avec Damien que j'ai été voir en premier pour leur demander. Donc, il est pas avec nous ce matin, mais il est de tout cœur avec nous, en tous les cas, ça c'est sûr. Et voilà, donc ça a été le premier avec Damien à répondre présent par rapport à ce comice-là, Val-de-la-Hune, et ils avaient plein d'idées, l'un comme l'autre. Et voilà, l'objectif c'est de les mettre sur table, quoi. Et c'est vrai que c'est du boulot.
2: Ouais, parce que pendant des années, c'était Jackie Médard qui était président du comice pendant des dizaines et dizaines d'années. Et là, depuis le retour après Covid de Saint-Michel de Chavennes, il a été décidé que le président du comice cantonal serait un habitant, un agriculteur, une personne de la commune en tout cas.
3: En fait, l'objectif dans ce comice cantonal, pour qu'on puisse perdurer cette fête-là le plus possible, c'est que dans le bureau du comice cantonal, il y ait un membre de chaque commune de l'ancien pays bilurien. Et qu'on ait une présidence, on va dire, tournante. On est tous plus ou moins, on va dire, vice-président, et au moment où ça arrive dans notre commune, on est président, et c'est là qu'on constitue le groupe avec qui on veut créer cette fête-là, quoi. Mais c'est un très bel exemple, je pense, d'association. Pourquoi ? Parce que aujourd'hui, moi, ce que je vis depuis 18 ou 15 ou 17 mois, c'est une essoreuse. Et je comprends pas, les présidents de comices cantonales ont pu rester 10, 15, 5 ans. Moi, je le fais cette année, je le fais à fond, peut-être trop, je sais pas. Mais je sais que, enfin, c'est une essoreuse à salade. Mais je comprends, c'est une présidence tournante. L'année prochaine, ce sera un autre. L'année dernière, c'était une autre personne. Et c'est très bien comme ça, en fait.
2: Damien, là, c'est dans la présidence vice-président donc du comice de Val-de-la-Hune, qui se déroulera ce vendredi, samedi et dimanche. Un gros programme prévu.
4: Alors déjà, moi, je tiens à souligner aussi que le bénévolat, c'est un renouveau pour moi. J'ai été bénévole au passé, j'ai renoué avec le bénévolat. J'ai trouvé un équilibre par la pratique du binôme. Depuis le départ, on est en binôme avec le président. On se partage énormément d'informations, enfin toutes les informations, je dirais. Et depuis quelques mois, j'avais pris l'initiative d'être responsable de la restauration. Depuis 2 mois, j'ai rassocié un binôme aussi et ça m'a soulagé. Et donc le fonctionnement binôme est très important parce que ça permet de déléguer et aussi d'optimiser nos orientations, quoi.
2: Pourquoi justement être redevenu bénévole? Parce que comme tu le disais, t'as été bénévole pendant plusieurs années. Bon, j'imagine que la carrière professionnelle fait qu'on peut pas s'y
4: voilà,
2: participer.
4: Beaucoup de difficultés professionnelles et familiales, donc m'ont un peu contraint de me renfermer. Aujourd'hui, on redécouvre les gens, on apprend à connaître les gens. Et on côtoie beaucoup de gens, beaucoup de bénévoles, et ça se passe dans la bonne humeur quand les bénévoles sont respectés à leur niveau. Ouais. C'est très important de respecter chacun des bénévoles comme il se doit, notamment par l'organisation de nombreux repas pour préparer ce comice.
2: Ouais.
4: De nombreux tests ont été faits et toujours un nombre de participants super engagés, quoi.
2: Moi, je me souviens de certaines phrases qui avaient été sorties l'année dernière lorsqu'on avait interviewé des bénévoles du comice qui se déroule ici à Bouloir. C'est que certaines personnes, on se croisait dans la rue, on se disait bonjour, simplement comme ça. Maintenant, on s'arrête, on se fait la bise. Et en fait, on a appris à se connaître grâce à des moments de convivialité comme il se passe actuellement. Là sur Val de la Lune.
3: Ouais, tout à fait. Comme tu disais tout à l'heure par rapport à Onsem, la Val des Gitans, au départ, c'est plein d'idées de différentes personnes et on a réussi à combiner ça pour avoir ce thème-là, si tu veux. Et c'est vrai que aujourd'hui, j'ai espoir que ça, il en reste quelque chose derrière. Et moi, Claude Marché, par exemple, c'est encore un exemple. Je le cite encore parce que pour moi, c'est le plus bel exemple. C'est une personne que je connaissais de nom, que j'avais jamais rencontré, j'ai jamais bu un café ou un coup avec lui, jamais discuté avec lui avant le comice. Et c'est vrai que c'est des échanges avec des personnes comme ça qu'on ne connaissait pas ou qu'on croisait et qu'on ne connaissait pas forcément et qui vont rester après le comice. Et je dis Claude, mais il y en a plein d'autres comme ça. Hein. Et je pense que Damien, c'est pareil.
4: C'est d'une évidence. Ouais. On a tissé des liens avec... peut-être parce qu'on est vraiment imprégné dans le comice. Quitte à lâcher un peu notre travail, justement, professionnel. En ce moment, moi, pour ce qui est de ma part, je suis dans une grosse période de travail. Mmh. Et pour autant, ce matin, c'était comice. Téléphone dès 8h, c'était comice, quoi. Et on vit comice... pas H24, mais pas loin, parce que la nuit, ça nous perturbe. Et on se lève le matin, on a toujours des idées comices, quoi.
3: Ouais, mais après, faut garder le positif du truc quand même, hein. C'est un excellent moteur, le comice. C'est un moteur. Après, faut mettre le carburant dedans, quoi.
2: Vous êtes tous les deux issus du monde agricole. Il faut faire partir du monde agricole pour travailler le jour du comice, travailler et devenir bénévole au comice.
3: Pas forcément. Moi, je vois aujourd'hui, par exemple, l'association communale qui a été créée. Il y a des agris, il y a des personnes à la retraite, t'as des personnes en activité, t'as des personnes de Volnay et de Saint-Marc. Ça, c'est une grosse force aussi, parce qu'on aurait pu avoir un truc qui soit axé que sur une des deux communes, mais pas du tout.
2: Vu que c'est sur l'ancienne commune de Saint-Marc de Locney, les habitants de Volnay auraient pu dire, non, c'est pas notre commune, c'est à côté. Mais là, la mayonnaise a très bien pris pour Val de la Une, et c'est plutôt une bonne nouvelle.
3: Puis les agris, je te dis, il en faut, parce que c'est énorme les moyens techniques qu'ils amènent, mais pas que. Les petites mains, les bras, comme la déco, c'est énorme le boulot qui a été fait en déco.
2: Tu disais 80 personnes à la première réunion. Combien de bénévoles en tout, grosso modo, pendant... Il y a la préparation, la déco, on va en parler dans un instant. Il y a la décoration, il y a la mise en place, il y a les plans, il y a les contacts. Tu le disais, Damien, des 8h du matin au téléphone. Parce qu'il y aura les 3 jours, parce que là, on est parti sur un week-end de taré, les gars. Excusez-moi, mais voilà. 3 jours de festivités du côté de Val-de-la-Une. Mais il y a aussi l'après, le démontage, le rangement. Combien de bénévoles en tout?
3: 120 minimum.
4: Avec le canton, avec le relais cantonal, on est plus sur 150, 160. Hein.
3: Ouais. Déjà, pour tout dire.
4: Quand on voit samedi dernier, on était 60.
3: 60 sur site.
4: À manger,
3: à manger 67 le matin.
4: Voilà.
2: Mais parce que les installations se font en amont.
3: Oui.
2: Mais ces bénévoles-là, alors ils viennent, ils donnent de leur temps, mais on va les nourrir. Comment ça se passe? Il y a une cantinière qui
4: c'est
2: vient.
4: Voilà, des bénévoles qui sont là toujours pour organiser les repas de la semaine. Et les bénévoles vont organiser les repas du week-end. On est accompagné de professionnels mais ce sont des repas créés par nos bénévoles. Et voilà, c'est pas des repas de traiteurs, c'est bien des repas qui sont confectionnés suite aux dégustations qu'on a pu organiser depuis un an, quoi. Première soirée omelette qu'on a organisée, c'était au mois d'octobre 2025.
2: Quoi. Et justement, parce que vous aviez fait 3 soirées omelettes.
4: Alors, on a en effet réalisé 3 repas à omelette. On a organisé une soirée dégustation de vin et de bière pour choisir les vins et les bières.
2: Parce que c'est pas uniquement le bureau qui décide, non, c'est...
4: Les bénévoles qui veulent participer. En fait... C'est ouvert à tous et aussi, on a... Pour notre soirée pavé de bœuf, on a dégusté la soirée pavé de bœuf, on a testé l'ensemble des desserts qu'on allait retenir, l'ensemble des plats qui sont retenus ont été testés.
3: Ouais, le leitmotiv en fait dès le début pour laisser personne sur la touche, grosso modo, on voulait que tout le monde donne son opinion quoi. Ouais. Donc tout le monde goûte, tout le monde sait, enfin tout le monde, tous ceux qui veulent,
2: tous ceux qui voulaient
3: et testent, essayent et pouvaient, oui bien sûr. Goûte, essaye, teste et c'est vrai que l'omelette, on en a fait 3 pour arriver à trouver la recette magnifique qui va être dégustée vendredi soir.
2: Comme chaque année, en amont de ce comice, il y a eu une randonnée.
3: Oui.
2: J'aimerais qu'on en parle un petit peu de cette randonnée qui a eu lieu le 31 mai dernier. Combien de participants ?
4: Pour moi, c'est 300.
3: Et peut-être 220 repas le samedi soir, dimanche soir, pardon.
4: Ouais,
3: c'est... On va dire que c'est bête, hein, ce que je vais dire, hein. Mais c'est vrai que, enfin, voilà, on est déjà passé sur autre chose. Ça a été une très belle journée. Tout ce qu'on peut retenir, ça c'est sûr. C'était une très belle journée. Tout le monde a apprécié le parcours. Alors qu'on s'est fait peur parce qu'il y avait quand même 10 sites. 10 sites différents à visiter.
4: Sur 2 circuits différents. Sur 2 circuits. Une organisation, sur un grand territoire. Donc, il fallait des moyens de transport.
3: Qui n'ont pas été
4: rassurants, simples à mettre en place, mais qui ont super bien plu.
3: Et les deux chevaux.
4: Notamment aussi avec la participation du club des deux chevaux.
2: Ouais. Les deux pattes volnésiennes, ouais, c'était bon enfant,
3: tout à fait.
2: C'était un merveilleux moment.
4: Et donc, découverte des sites très très variés.
3: Oui.
4: Toute production, toute animation différente.
2: On va en parler de l'omelette tout à l'heure. La première soirée du comice, c'est ce vendredi 28 août à partir de 19h avec une soirée omelette, Damien.
4: Voilà, oui, omelette avec une petite variante et avec un dessert pour un prix modique de 12€. Donc on vous attend bien nombreux dès 19h le vendredi soir.
2: Alors c'est sur le site où il y aura le comice.
4: C'est sur le site où le comice est organisé.
2: Alors là, c'est pareil, on a une animation après.
3: Ouais, c'est ça. Donc
2: on ouvre le micro au public en fait. On n'a pas assez de bénévoles qui nous aident. Tiens, prends le micro. Tiens, c'est ça en fait. On est toujours dans le moment convivial et populaire.
3: Alors, en fait, ce qui se passe, c'est que et puis on est surtout toujours sur le même leitmotiv. On a fait confiance à Sylvain Villerien, donc Sylvain Bréau, qui est un habitant de Volnay aussi, local, et qui nous fait l'animation karaoké en début de soirée avec et il va finir avec une soirée années 80 quoi. Et je pense qu'il va même nous pousser la petite chansonnette.
2: Pardon. D'accord.
3: Voilà quoi.
2: Donc ça se passe sur le site de Vaudoire le vendredi à partir de 19h. Samedi, bah ça y est, c'est le jour du comice avec les animaux, le matériel agricole, de nombreux exposants.
3: C'est ça.
2: Ça ouvre à partir de 10h, c'est combien l'entrée ?
3: C'est gratuit.
4: Ah bah, c'est complètement gratuit.
2: On garde la gratuité.
4: Avec un accueil pour les exposants à partir de 8h le matin autour d'un café et viennoiserie offerte à tous nos exposants et bénévoles.
2: On tient évidemment, oui, on les remercie tous ces bénévoles. On va, je pense que même pendant les discours du week-end, on va pas arrêter de remercier.
3: C'est la base. Parce
2: ils vont être là, ils vont tenir la buvette, tous les stands, ils vont faire la circulation, le parking. On pense à ceux qui seront sur le parking, sur la poussière, sous le soleil, parce que ça sera pas une canicule, mais il fera quand même bon pendant ce week-end. À 10h30, la visite officielle, et puis à midi, un petit vin d'honneur.
3: C'est ça.
2: On en a parlé.
3: Ouais. Petit vin d'honneur offert, c'est pareil à tous. Donc là, offert par le Crédit Agricole. Après, repas. Le repas du midi.
4: Plateau repas organisé et encadré par l'équipe cantonale. Celui-ci. Sous la coupole de Fabien Dassé.
2: D'accord.
3: Après, et je pense que l'autre truc qui est important aussi à dire, c'est que dès le vendredi soir, même ceux qui aiment pas l'omelette, il y a de la restauration rapide tout le week-end, frites, saucisses,
4: frites basique. Fraîches, parce que moi j'ai lourdement insisté personnellement pour avoir des repas issus de produits locaux.
2: Ouais.
4: au minimum français. Je tiens beaucoup à défendre notre nourriture française et nos productions françaises.
2: Je vois les partenaires, les poulets de Loué, bœuf fermier du Maine, on reste dans la nourriture locale pendant tout ce week-end.
4: Tout à fait, c'était mon leitmotiv d'aller dans cette direction. Donc, à savoir que les frites qui arrivent sur le site ne seront que préparé le jeudi en Normandie pour arriver le vendredi midi, donc frites sans conservateur. Quoi.
2: Bon, bah ça c'est plutôt une bonne nouvelle pour ceux qui se posent aussi la question. Donc des animations tout au long de la journée. On en retrouvera quoi sur le site pendant la journée de samedi?
3: Alors les gros trucs. Donc y a tout comme tous les ans l'animal show. Mmh. Avec la présentation des animaux par les petits enfants, les petites génisses et tout ça, et autres animaux d'ailleurs. Il y aura une scène ouverte qui sera mise à disposition pour toutes les personnes un peu artistiques, qui se sentent d'une âme artistique. Après, il y a la bandasse de Tourigny qui va faire de l'animation tout le week-end. Nous allons avoir aussi un tracteur qui va emmener avec des petits wagons les enfants toute la journée.
2: D'accord.
3: Ouais. Il y aura des vieux tracteurs, les exposants avec les commerçants, artisans, associations, la bobinothèque qui va venir sur place aussi nous présenter.
2: Alors c'est quoi, c'est la bobinothèque?
3: C'est une association qui récupère des vieux films de tout format différent et qui les numérise pour les rediffuser. En fait, c'est pour garder un peu le patrimoine historique de l'image et pour essayer de le partager, de le diffuser et de le garder surtout et de le conserver. Voilà.
2: D'accord. Et donc, ils vont les retrouver ce week-end.
3: Ah, ils diffuseront un petit film ce week-end dans leur bus.
2: Dans leur petit camion, si je dis pas de bêtises, qui peut d'ailleurs accueillir une trentaine de personnes.
3: C'est ça. Faut pas hésiter.
2: Bon, on va retrouver tout ça donc sur le site de Vaudoire. Et bien la journée de samedi va se clôturer avec une soirée dansante. Alors là, on retrouve un accordéoniste, David Rivière. Et là, des chorégraphies proposées non pas par des professionnels, mais par des bénévoles.
3: Donc ça, à l'instar de Cathy. Quatre coiffes.
2: Cathy Jodot.
3: À Volney, la coiffeuse, qui au départ avait une idée, qu'il fallait qu'il germe tranquillement. Et là, elle arrive à éclore son idée et elle va faire des costumes mais magnifiques, éclairés. Donc elle va faire deux présentations avec les majorettes du Breil qui vont défiler pour elle en fait avec deux beaux magnifiques costumes. C'est du son et lumière grosso modo. C'est un spectacle, c'est un vrai show.
2: D'accord. On retrouvera quoi à manger le soir, Damien?
4: Donc le principal repas de notre week-end, je dirais, tourne autour d'un pavé de bœuf. Pavé de bœuf, bœuf fermier du Maine, c'est-à-dire une vache du secteur avec sa traçabilité.
2: Ouais.
4: Donc on aura l'origine du bovin que l'on pourra déguster en pavé de bœuf. Cette soirée-là est très importante à gérer, rien que pour cette partie, j'ai 34 personnes à mon service pour distribuer la restauration.
2: Ah oui, quand même.
4: Que la restauration.
2: Alors, il y aura donc pavé de bœuf. Alors, une entrée surprise.
4: Voilà.
2: Alors, on la garde en surprise. Voilà. Pavé de bœuf, légumes de saison. Et un trio gourmand en dessert, un repas à 25 €. Faut réserver en amont ou on peut venir sur place? Il y aura peut-être encore la possibilité.
4: Il est temps de réserver. Le nombre de places va finir par se limiter rapidement.
2: Alors à l'heure où on enregistre cette interview, on est à combien de réservations?
4: Ce matin, j'ai fait le point avant de venir. 450 repas réservés, sachant qu'encore de nombreux bénévoles comme moi n'ont pas réservé.
2: Alors si même le responsable de la restauration n'aura pas de quoi manger.
4: Donc voilà.
3: Il ira manger des saucisses.
2: Voilà. Comment pour réserver justement, Damien?
4: Alors on appelle tout simplement Didier au 06 28 90 48 43.
2: D'accord.
4: Qui lui s'occupe des réservations du vendredi soir, du samedi midi et du samedi soir.
2: D'accord. Bah justement, là, on va

0: gratuite.
1: Et en parallèle, oui, il y a possibilité de se restaurer rapidement au travers de la friterie, quoi.
2: Exactement. On va passer à cette troisième journée où il faudra être avoir des bénévoles en béton. Vous avez des bénévoles en béton, je pense que ça fait 18 mois que vous les motivez.
3: Ça nous dépasse un petit peu, hein. Je vais être honnête avec toi, hein, parce que ce soit moi, Claude ou Damien, au départ, voilà, un jour, deux jours, là on est arrivé sur trois jours, et la troisième journée, on va le dire, hein, c'est énormément et que grâce aux jeunes, c'est porté par eux, nos jeunes de Volnay-Saint-Marc, Val-de-la-Une, là, qui ont voulu, en fait, ils nous ont entendu parler toujours des jeux intercommunes à l'époque de la COF, ils nous ont entendu parler de ça tout le temps, des bons souvenirs et tout, énormes et tout, et eux ils ont voulu recréer ça. Ce fameux dimanche du comice, donc là ils nous proposent ça les jeunes.
2: Il y aura à côté un bric-à-brac.
3: Ouais.
2: Voilà, avec alors c'est combien le prix
3: gratuit.
2: C'est gratuit là aussi.
3: Gratuit. On offre tout, on a le cœur sur la main nous à Val-de-la-Une. Et le pire c'est que chaque visiteur qui va venir sur place aura même un porte-clés offert dès l'entrée du site.
2: D'accord.
3: Pour savoir combien qu'on a eu de personnes sur le week-end en tout.
2: Ça sera plus simple pour les
3: porte-clés financés aussi qu'avec des sponsors.
2: D'accord. Bon, on va pouvoir aussi remercier tous ces sponsors à la fin de cette interview.
1: Autre animation du dimanche qui s'est créée dernièrement suite aux opérations de déco sur la commune. Nous avons récupéré des gerbes de blé avec une batteuse de Volnay d'il y a 75 ans qui a été remise en route. Le jeune a tellement, s'est tellement fait plaisir d'organiser cette récolte qu'il a récupéré une batteuse et il y aura mise en route de la batteuse pour en récupérant les gerbes de blé de la déco le dimanche après-midi.
2: D'accord.
1: Donc il y aura une mise en route de cette batteuse originale.
2: Bon, on va la retrouver parmi les différentes animations. On parlait tout à l'heure des danseuses des Majorettes du Breil. Elles seront là pour animer toute la journée de dimanche, parce que dimanche, tu en parlais des jeux intercommunaux.
3: Ouais, alors il y a un autre truc aussi le midi, alors qui est entre guillemets plus réservé aux habitants de commune Val-de-la-Une, c'est un concours culinaire. En fait, c'est
2: ouais,
3: c'est pas forcément, je sais pas si c'est écrit dans le programme,
2: concours culinaire marmite sartoise.
3: Donc ça, c'est ouvert plus à toutes les personnes, grosso modo, de Val-de-la-Une qui ont envie de faire une marmite sartoise. Ils la font chez elles. Ils viennent nous la proposer au comice Val-de-la-Une, quoi.
2: Okay.
3: Et il y aura trois jurys, dont les marmites de Céline, qui viendront goûter. Et les marmites de Céline offriront deux repas pour celui qui a fait la meilleure marmite.
2: Ok. Les jeux intercommunaux, qu'est-ce que c'est?
3: Les jeux intercommunes, à l'époque, c'était l'ancien pays burien qui était représenté par chaque commune, une dizaine de personnes par commune qui faisaient une équipe. Et l'objectif, c'était voilà de jouer ensemble dans l'esprit bon enfant.
2: Un intervillage,
3: voilà,
2: grosso modo.
3: Voilà, c'est ça, c'est un intervillage. Il n'y a pas de vachette. Il y a une piscine et plein de jeux autour, plus ou moins basés, on va dire, agricoles, entre la course à ça, classée de paille ou de foin d'ailleurs. Voilà, il y aura un peu encore des combattants, il y aura plusieurs trucs, quoi. Voilà, plein de surprises. Faut venir voir et puis surtout encourager nos jeunes, parce que nous, en fait, cette journée-là, le dimanche, on va surtout être là pour les soutenir, pour les encadrer. On va gérer nous plus la partie restauration. Et
2: c'est dommage que je vous aurais bien vu faire une course en sac tous les deux.
3: Les sacs, on les porte maintenant.
1: on aura, je pense, assez de fatigue.
2: Oui. Oui, mais c'est de la bonne fatigue en fait que vous aurez à l'issue de ce week-end.
3: Oui.
2: De ce week-end.
3: Ah bah c'est que des bons souvenirs et puis de la bonne fatigue d'ailleurs. Faut garder que le bon. Mais par rapport au jeu d'ailleurs, il manque encore quelques communes qui vont se reconnaître, je pense, qui n'ont pas forcément fait d'équipe encore. N'hésitez pas à nous contacter.
2: Bon, il y aura donc ce jeu, le concours culinaire le midi. Alors les jeux, c'est toute la journée, hein, c'est pas que le matin.
3: Ça commence à 10h et ça finit vers 16h, 16h30 ou 17h si on est un peu en retard.
2: On va se tourner vers Damien, il y a un repas le dimanche midi.
1: Oui,
2: et on reste dans le local.
1: Ben oui, en tant qu'éleveur de louer, je suis heureux de pouvoir partager ce poulet de louer qui a une réputation. Donc,
2: oui.
1: Venez nombreux manger du poulet rôti de louer accompagné d'un repas donc qui vous est proposé pour un tarif de 12 euros.
2: On fait
1: alors
2: pour
1: l'inscription de ce repas s'est fait auprès de Martine au 06 44 93 59 04. Sachant que par ailleurs, une fois de plus, la friterie sera fonctionnelle avec plusieurs équipes, donc sera toujours opérationnelle tout au long du week-end.
2: Alors parmi les différentes animations qu'on va retrouver, on en parlait des majorettes, il y a des structures gonflables, il y a et on va retrouver également la bobinothèque. Et puis également, alors là, c'est on va dire l'événement, chose qui est en place depuis plusieurs mois, il y a une grande tombola. Grande tombola avec des tickets

0: ont été vendus.
1: Oui,
0: nombreux tickets qui ont été vendus. On veut d'ailleurs, on pourra toujours en acheter le week-end.
1: Tout le week-end, il en reste à vendre. Il en reste
0: avec un premier lot quand même, un séjour à Disneyland pour 4 personnes pour un séjour de 2 jours et une nuit.
1: Ah ouais, c'est un lot assez magnifique. Donc normalement, on n'a pas le droit de trop citer le nom, d'après ce que j'ai compris. Mais bon, par rapport à la marque qui est déposée, bon, ouais, bah, peu importe, on l'a fait.
0: Sinon, on va dire que c'est sur un parc à thème d'une souris, et voilà.
1: D'une souris à grandes oreilles.
0: Voilà. Mais ça, on le coupera pas au montage.
1: Ouais. Et donc ouais, non, c'est un magnifique lot, mais même les autres lots, sont pas déconnants. Il y a un tour de Selex dans les vignes, il y a un repas
2: gastronomique,
1: dîner gastro sur le Mans, la bagatelle, le restaurant, c'est voilà. Et puis il y a de nombreux lots, énormément de lots. Qu'est-ce que j'ai oublié dans les plus beaux lots aussi, une mallette à outils, je crois.
2: Une caisse à outils. Cuisine aussi.
1: La tombola est pas déconnante du tout, hein. Faut pas hésiter à acheter des tickets.
0: Bon bah voilà,
1: moi j'en ai acheté à foison.
0: On pourra en acheter sur place, ça se passe ce week-end du côté de Val de la Une. Un dernier message avant de se quitter pour remercier les différents partenaires.
1: Oui, merci à tous les partenaires, parce que c'est vrai qu'il y en a énormément qui ont répondu présent. On l'a pas encore cité par rapport à toute la partie repas, mais c'est Franck Cerveau par exemple qui fait les plateaux repas du samedi midi, hein, puis plus Chipo Merguez,
2: Thomas Saillant, la maison Prunier,
1: Super Rue de Parigné, VNB pour la boisson,
2: VNB,
1: Bobier, tout le week-end la buvette, il y a de la buvette tout le week-end.
2: Excusez-nous auprès des partenaires qu'on n'a pas cités parce que on en a tellement qu'on
1: va nous oublier.
2: On nous oublie.
0: De toute façon, ils seront présents avec vous pendant ce week-end et puis sur le journal du Comice également. Un grand bravo aussi à tous les bénévoles, que ce soit pour la décoration, que ce soit
1: la déco.
0: En fait, c'était la première chose à penser.
1: Énorme. Et puis je vais être honnête, c'est vrai que je savais que c'était un poste important et que c'est pas facile de trouver forcément des personnes qui ont envie de s'y investir. Et au final, les personnes sont désignées dès le départ et puis derrière, ils ont monté un projet. Nous, on se demandait. Je me dis, mais c'est astronomique les temps qui passent tous les mercredis.
2: La prépa, c'est c'est tous les mercredis pendant 9 mois, matin, midi et soir.
1: Un relais.
2: Avec des équipes différentes. Donc c'est un travail énorme.
0: On ne peut que les féliciter.
1: Multigénérationnel, en plus des deux communes, c'était multigénérationnel. Il y avait des retraités, des personnes en activité qui allaient plus ce soir, des enfants aussi, style ados et tout ça, qui allaient filer un coup de main aussi. Donc c'est vrai que c'était bien.
2: Bon, on a découvert des voisins qui sont très très manuels et qui ont de l'or dans les mains qu'on se doit de mettre en avant.
1: Et venez nombreux pour venir voir toutes ces personnes-là, pour le travail qu'ils ont effectué, pour les remercier, les récompenser de tout ce qui a été fait depuis 17 mois. Et un grand merci à Claude qui est pas avec nous ce matin.
0: Le Comice du Pays Bilorien aura lieu à Val-de-la-Une les 28, 29 et 30 août. On sème la valse du temps. Merci William Provost, président du Comice du Pays Bilorien, d'être venu au micro de la radio pour nous parler de cet excellent week-end qui se prépare.
1: Merci beaucoup à toi Teddy et puis à la radio Ornithorynque et à tous nos auditeurs.
0: Merci beaucoup. Merci également Damien Dubray, vice-président du Comice justement de Val-de-la-Une, responsable également de la restauration. Merci Damien d'être venu.
2: Ben merci de nous avoir accueillis pour accueillir un maximum de visiteurs.
0: On se retrouve à Val-de-la-Une ce week-end. Merci beaucoup, au revoir.
2: Merci.
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5: Bonjour à tous, le bilan ne cesse de s'alourdir au Népal. Les autorités évoquent désormais 633 morts et près de 2500 disparus. Parmi ces disparus, 4 Français, confirmation du Quai d'Orsay hier. 3 femmes, un homme, enregistrés auprès d'agences de voyage spécialisées dans le trekking. Le ministère des Affaires étrangères assure que l'ambassade de France à Katmandou est en lien avec les autorités locales pour les retrouver. Fitch maintient la note de la France. La dette souveraine conserve son A+, avec une perspective stable. L'agence de notation pointe du doigt une France pénalisée par un endettement élevé et en hausse. Le ministre de l'économie, Roland Lescure, dit prendre acte de la décision de Fitch et assure que le gouvernement reste pleinement mobilisé pour contenir le déficit public. qui, pour représenter le PS en 2027, le Parti Socialiste entame la dernière journée de ses universités d'été à Blois, et François Hollande persiste. Pour lui, la primaire est une mauvaise idée. Il va falloir aller au-delà des formations politiques, il faut chercher l'union, a lancé le député de Corrèze et ancien président. Olivier Faure, patron du PS, a estimé, lui, que cette primaire serait un débat sérieux et passionné. La tornade dans l'Aude a été d'une rare violence. Selon l'Observatoire français des orages et des tornades, les vents ont été enregistrés entre 220 et 240 km/h, soit une tornade de catégorie EF3 sur une échelle qui va jusqu'à 5. La tornade aura parcouru près de 6 km, touchant la commune de Poma, faisant 39 blessés et 330 maisons détruites. Les États-Unis vont prendre le contrôle de plus de 65 milliards de barils de pétrole au Venezuela. Donald Trump annonce avoir conclu un accord pétrolier, le plus grand de l'histoire mondiale, selon le président américain, sur son réseau social Truth Social. Selon lui, les réserves américaines seront ainsi doublées. Et puis en sport, on suit les coureurs de l'ultra-trail du Mont-Blanc, 147 km de course et plus de 10 000 mètres de dénivelé positif. Ils sont partis hier de Chamonix. Ils devraient arriver en fin d'après-midi. Voilà pour l'actu. Très bonne matinée à tous.

0: Aujourd'hui, c'est le cœur battant de l'île rouge que nous allons écouter, à travers la voix de William. Une voix portée par la tendresse, la nostalgie et l'espoir, comme un lien invisible entre deux continents. Originaire de Madagascar, il y a grandi, il y a rêvé, avant de partir en France, puis d'y revenir, guidé par l'appel de ses racines.
1: Profondément attaché à cette terre unique, William se nous parle de son amour pour Madagascar, de ses paysages, de sa culture et de son peuple. Il rêve d'une île épanouie, où chacun vivrait dignement, et espère un jour pouvoir aider à faire briller ce joyau qu'il chérit tant.
2: Pour le voir, il faut y aller. Parce que chacun a son expérience, chacun a son point de vue, et c'est comme partout, c'est comme... On a beau dire oui, il y a des îles, il y a de la mer turquoise, il y a des baobabs, il y a plein de choses, mais sauf que il faut le voir, il faut ressentir ce moment quand on y est, quand on se dit waouh, c'est beau. Je m'appelle William, je suis originaire de Madagascar. Au nord, on a quelque chose de plutôt tropical, une jungle tropicale avec des plages de sable fin, une mer turquoise et beaucoup de végétation avec des animaux endémiques. Et alors que par exemple, un peu plus au centre, on va se retrouver avec des grandes plaines avec des hauts plateaux. Puis plus on se rapproche du centre, en fait, et on va se retrouver avec des grands champs de rizières sur des étages, comme un peu typique de la culture de riz en Chine, par exemple. Et je trouve que c'est assez impressionnant à voir, parce qu'on arrive avec des terrains assez arides, mais avec des cultures de riz, des grands espaces. Alors qu'au sud, on sera plutôt sur un climat plutôt désertique, avec... Des grandes allées de baobab avec de la terre rouge. Et en fait, ce qui fait que Madagascar, c'est une île vraiment où on retrouve tout type de climat, mais surtout sur les côtés bordés par des grands espaces et des grandes jungles tropicaux. Et ça, c'est juste incroyable. Alors, pourquoi l'île rouge? En fait, tout simplement, il faut repartir lors de la découverte de Madagascar, c'est-à-dire par Vasco de Gama. Alors, j'ai plus la date en tête, mais en fait, quand ils sont arrivés, Alors, d'après l'histoire, ils sont arrivés, et ils ont vu une grande étendue où il y avait beaucoup de terre rouge, donc ça a été appelé comme ça. Alors, Madagascar a porté plein de noms, l'île rouge, l'île verte, la grande île. Et c'est surtout l'île rouge qui est restée. Parce que souvent, quand on

Dakar, c'était un carrefour économique très important sur la route de la soie. Et c'est un carrefour d'échange où, en fait, plein de peuples viennent échanger, que ce soit de la soie, des produits exotiques qui viennent de l'Asie du Sud ou par exemple les Bantous qui viennent échanger de l'or, etc. En fait, c'est vraiment un carrefour économique, ce qui fait qu'au fur et à mesure, ça a été peuplé par les personnes qui passaient par là. Donc, ce qui fait qu'au nord, par exemple, on a plus une affluence arabe, où vraiment c'est des nomades qui sont venus et qui ont commencé à peupler. Puis à la capitale, enfin au centre, dans les hauts plateaux, c'est plus les personnes qui viennent d'Asie. Et au sud, c'est vraiment les Bantous, les Zoulous. C'est pour ça que, à la différence, par exemple, quand on se balade vers Toliara ou vraiment au sud, on se retrouve avec des personnes qui sont relativement grands en taille, alors que par exemple au centre, à la capitale, ça va être, les personnes vont faire 1m70, 1m75, et pour les filles 1m55 par exemple. Et après, nous au nord, on se retrouve avec des personnes taille normale, on va dire 1m75. C'est le mélange des cultures, de toutes ces cultures au fil des années, qui font qu'il y a une énorme différence entre le nord, le centre et le sud. Et après, avec le temps, ça a commencé à se mélanger. Mais ça n'a pas toujours été le cas. Mais maintenant, on est dans une prospérité où les gens partagent leur culture. Et en fait, ce qui fait qu'on arrive à rassembler toutes les cultures. Et ce qui est dommage, c'est que par exemple ça n'a pas été documenté, et avoir une trace de tout ça. Alors il y a des écrits, bien sûr, il y a des films d'auteurs et de réalisateurs malgaches qui montrent tout ça, mais je trouve que c'est pas assez partagé, on va dire, même pour nous en tant que malgaches. Si on ne fait pas les recherches, on n'a pas à portée de main toute la culture qu'il y a derrière Madagascar. L'avantage que ce soit un carrefour économique, c'est qu'il y a énormément de ressources. Il y a énormément de ressources. On a du gaz, de l'or, du saphir, des pierres précieuses. Même l'agriculture, c'est une richesse incroyable grâce aux différents climats, comme j'ai dit, des différents climats qui existent à Madagascar. Et on a de la vanille, du girofle et tout type de plein de sortes de fruits différents. Mais le problème de cette richesse, c'est qu'il y a énormément de convoitises, et ce qui en fait pour moi un inconvénient, parce que ce sont pas vraiment les malgaches qui en profitent, ce sont plutôt ceux qui sont au pouvoir et surtout ceux qui sont à l'extérieur pour faire le plus de bénéfices. Et ça, c'est dommage. Les malgaches, on leur donne pas l'éducation nécessaire ou les connaissances nécessaires pour pouvoir faire les choses eux-mêmes, et ce qui fait que de grandes multinationales peuvent en profiter pour faire de l'argent sur le dos des malgaches. C'est des choses que tout le monde voit et que tout le monde sait, mais comme j'ai l'impression que les malgaches sont maintenus à un certain seuil de pauvreté pour que ces multinationales là restent au top. Maintenant, c'est en train de changer avec l'agriculture bio, mais pour l'instant, les Malgaches n'ont pas accès à cette connaissance-là. Le terme de pays pauvre, c'est un terme que j'apprécie pas forcément. Qu'est-ce que vraiment la pauvreté ? On peut pas parler d'un pays pauvre alors que les personnes ne se considèrent même pas pauvres. On peut pas parler de pauvreté dans le sens où il manque quelque chose. Dans le cas de Madagascar, par exemple, c'est le fait que il manquerait la connaissance, et ça, je trouve ça dommage. On parle de pays pauvre en termes d'argent, sauf que Madagascar, c'est un pays où il y a beaucoup d'argent, que ce soit en circulation ou même dans les banques. Mais Madagascar est un pays pauvre parce que les banques ont décidé que ce soit un pays pauvre. En fait, ils sont partis d'une idée où
l'Europe est riche parce qu'il y a beaucoup d'argent et parce que l'argent, la valeur de l'argent en Europe n'est pas la même. Par exemple, là, à l'heure où on parle, 1 euro, ça vaut 5000 ariars. Et ce qui fait que Madagascar est un pays pauvre. Tout le monde veut, tous les Malgaches, la plupart des Malgaches veulent venir en France ou en Europe pour pouvoir envoyer de l'argent. Sauf que pour moi, si on développait Madagascar avec les Malgaches, et si les Malgaches eux-mêmes développent pour mieux aider leur pays à se développer, et bien tout simplement Madagascar serait un des pays les plus riches, comme on a pu le voir. Mais sauf qu'on est encore dans l'étape où les gens n'arrivent même pas encore à prendre conscience de ce qu'ils ont entre les mains. Et en fait, tout simplement, ils se disent, non, c'est nul, parce qu'on leur a jamais dit de la valeur de ce qu'ils avaient entre les mains. En termes de richesse, Madagascar, c'est un des pays les plus riches du monde, que ce soit sur le terme des richesses dans le sol, ou même pour les personnes, et même pour la culture. Il y a énormément d'artistes, d'explorateurs, de scientifiques qui viennent à Madagascar pour travailler sur des espèces endémiques, pour comprendre comment certaines choses fonctionnent. Est-ce qu'ils sont plus centrés sur l'argent qu'en Europe? Je dirais que oui. Alors, je ne l'ai pas vécu, mais énormément de gens me l'ont dit. En 2016, il y a eu un grand essor de la vanille. Le kilo de vanille s'achetait à des prix affriolants. Il y a eu tellement d'argent sur cette période. Les gens jetaient littéralement l'argent par la fenêtre. Ils achetaient tout et n'importe quoi. Ils construisaient à des endroits inondables. Et en fait, ils achetaient des gros 4x4. Ils dépensaient, quoi. Et en gros, l'anecdote, c'est que dans une campagne, ils ont commencé à arroser tout le village d'alcool. Ils faisaient boire tout le monde, les gens ils venaient, ils buvaient, c'était une fête à ciel ouvert. Et c'était tellement, tellement bien qu'ils ne savaient même plus quoi faire, il y avait encore de l'argent. Ils ont fait boire la bière, la THB, la bière nationale du THB, à un caméléon. Ah oui, l'animal, le caméléon, quoi. Et moi, je me suis toujours dit, mais pourquoi? En fait, les gens, ils devenaient fous à cause de l'argent. Ils ne savaient plus quoi en faire de l'argent. Mais sauf qu'au lieu d'investir, de faire des infrastructures, par exemple des hôpitaux, des écoles, améliorer ce qu'il y a déjà, ils ont préféré le claquer dans l'alcool. Et aujourd'hui, ils sont tous là à regretter parce que la vanille ne se vend plus. À Madagascar, tu es libre. Libre de faire ce que tu veux, comme tu veux, sans vraiment. Il y a des lois, il y a la police, il y a tout. Mais tu as ce sentiment de liberté, d'aller où tu veux, comme tu veux. Il n'y a pas de restrictions. Et même, un exemple tout simple, quand tu es à Madagascar, tu peux errer jusqu'à pas d'heure, tu peux vivre, tu peux aller dans les forêts, il n'y a personne qui va te dire « Ah non, monsieur, c'est interdit, c'est une plage privée, c'est ci, c'est ça. » Je trouve qu'en France, bien sûr qu'on est libre, mais on est entravé et dirigé parce qu'il y a cette question du temps, dans le sens où, par exemple, à 9h, je dois être au bureau, après le bureau, je dois aller chercher les enfants, après, je dois faire un monde. En fait, on est comme si c'était linéaire tous les jours à Madagascar. Quand j'y étais, à aucun moment j'ai senti que j'étais dans une routine. Parce que même si les jours se ressemblaient des fois, mais c'était jamais les mêmes choses. Avoir cette liberté d'aller au travail, puis après aller à la plage ou aller dans la jungle chercher des fruits le soir, pour eux c'était quelque chose d'incroyable. En fait, le peuple malgache, il lui faut rien pour être heureux, alors qu'en France par exemple on vient, on râle pour tout et pour rien. Alors nous les Malgaches, on aime faire la fête, et chaque opportunité de faire la fête, c'est une aubaine. On fait la fête pour tout et pour rien. Et ça, c'est un trait de personnalité qui est resté ancré dans la culture malgache. Quand tu fais une soirée et que le voisin, en France, c'est un peu trop de bruit, il va venir, il va dire « Oh, vous faites trop de bruit, il va y avoir la police, etc. » Là-bas,
le voisin fait la fête avec toi. Donc des fêtes typiques vraiment. Là où c'est difficile à décrire, c'est parce que chaque région, chaque partie de Madagascar a sa propre culture. Par exemple, dans le nord, on va avoir des fêtes, on va dire, un peu tout le temps, des carnavals, des choses comme ça, ou même des défilés. Et il y a des qui vont être pour des occasions différentes. Par exemple, juste un exemple, la mort de Bob Marley. Alors, rien à voir, hein, mais c'est considéré comme chez nous comme une fête. À la capitale, ils font ce qu'on appelle le voodoo. C'est quand le futur fiancé va demander la main de sa fiancée aux parents, et c'est une énorme fête. Pareil dans le sud, quand on pratique la circoncision, par exemple, et on sait qu'il y a tout le monde. En fait, Madagascar, c'est un endroit où on fait vraiment la fête tout le temps. Et pour chaque occasion, c'est une occasion pour tout le monde de se rassembler. Et des fois, par exemple, pour des anniversaires ou des choses comme ça, il n'y a pas vraiment de réelle invitation. Tout le monde est invité, tout le monde est convié. Une notion de l'hospitalité qui fait que, tu passes dans la rue, on te dit, on fait la fête chez nous, c'est bien. Et en fait, ça, c'est quelque chose qui, pour moi, c'est incroyable, parce que il y a une certaine solidarité autour des fêtes. Par exemple, je sais que il y en a certains qui fêtent pas Noël ou choses comme ça. Et au final, ils se retrouvent à être invités, et puis ils font la fête comme tout le monde, quoi. C'est là où ça va être contradictoire. Ce qui manquerait réellement à Madagascar, c'est une structure. J'avais ce sentiment de liberté parce qu'il n'y avait pas réellement de structure. À partir du moment où le peuple n'est pas structuré, les gens ne seront pas structurés non plus. Et pareil pour le gouvernement, en fait. Et ce manque de structure dans le gouvernement, dans les hautes instances, c'est ce qui fait que, par exemple, ça laisse place à des choses comme la corruption. Avec un peu de structure et on pourrait avoir les infrastructures nécessaires, que ce soit dans l'éducation, dans le domaine médical et même autres. Et c'est là où on verra à quel point Madagascar, c'est vraiment un pays incroyable. Mais bon, c'est encore une fois, ça va jouer, ça va dépendre que de la mentalité malgache, qui préfère fuir en Europe plutôt que d'améliorer ce qui est déjà Madagascar. En ce moment même, à Madagascar, à avoir l'accès à Internet, c'est compliqué dans certaines régions dû à un manque d'infrastructures. Et ce mot, c'est quelque chose qui va revenir assez souvent, le manque d'infrastructures, parce que il n'y a pas assez d'infrastructures, par exemple, dans certaines régions. À partir du moment où on s'éloigne un peu de la route, on n'a plus de réseau. Dans les régions où il y en a, ça reste quand même très difficile d'accès au niveau financier, parce que, par exemple, c'est en fait Madagascar, pour moi et comment je le vois, elle a 10 ans de retard sur tout ce qui est technologie. Donc on se retrouve dans la situation comme quand Internet venait d'arriver en Europe. C'est cher et on ne sait pas encore comment ça fonctionne et qu'est-ce qu'on va faire dessus. Et tout le monde est réticent, et en fait les gens ne savent pas comment l'utiliser à bon escient. Avoir Internet, c'est avoir une banque de données comme... pas possible. Enfin, la banque de données, elle est énorme sur Internet, sur des faits, sur la science, l'agriculture, etc., qui pourrait permettre aux Malgaches de rattraper ce gap et pour pouvoir même aller plus loin. Une certaine volonté de l'État de garder le peuple comme il est maintenant pour pouvoir garder tous les bénéfices. C'est un retard qui, au lieu d'avancer, j'ai l'impression qu'ils stagnent. Ils sont bien avec ce qu'ils ont. Pour eux, ils ont déjà fait une avancée majeure. Ils ont déjà évolué. Parce qu'on part quand même d'assez loin. Les Malgaches, j'ai l'impression, de mon point de vue, qu'ils sont fatigués de vouloir évoluer, de changer tout le temps. Sauf que ce soit dans le bon sens ou dans le mauvais sens. Et là, on est sur une période où on stagne. Et ces 10 prochaines années, je pense que pas grand-chose va changer.
Et il faudrait, à moins qu'il y ait un événement majeur qui fasse que ça va, que les gens vont vouloir évoluer, vont vouloir quelque chose de mieux pour leur pays que ce qu'ils ont là maintenant. Parce que aujourd'hui, les Malgaches, tout ce dont ils veulent, c'est avoir un travail, avoir une paye chaque mois, ou soit qu'un de leurs familles aille en Europe pour leur envoyer de l'argent. Ils sont tellement focus là-dessus qu'ils ne cherchent même plus à comprendre comment les choses fonctionnent, ni l'essence des choses, et ce qui fait que bah, on reste sur, on fait du surplace. Donc pour moi, ça va être très compliqué cette évolution. Peut-être qu'un jour ça se ferait, dans 40 ans, mais ce sera à une vitesse très lente. Il faut y aller, il faut faire ce pas de se dire j'ai la possibilité de visiter franchement une île incroyable, mais il faut y aller avec la mentalité de se dire j'apporte une connaissance, j'apporte quelque chose. Si vous voulez y aller, allez-y avec cette mentalité de découverte. N'ayez pas peur de sortir de votre zone de confort, parce que c'est à ce moment-là où on fait les meilleures découvertes. Et n'ayez pas peur d'apporter quelque chose, c'est-à-dire dans le sens où, intellectuellement, si vous avez des compétences dans quelque chose, et ben n'hésitez pas à le partager, parce que comme ça, vous allez pouvoir participer quelque part au développement de ce pays.

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Gohan Gohan, nous dit le colonel. Salut à tous et bienvenue dans le super son des 60s, le meilleur de la plus belle des décennies, vachement en vinyle et presque en direct avec au programme ce jour. Une émission spéciale, eh ben oui, on a l'habitude de diffuser énormément de gens qui sont injustement oubliés, et puis parfois on oublie aussi les superstars, on les diffuse si peu qu'on se dit non, quand même, il faut rattraper cette injustice, et ça va être le cas de Marvin Gaye, le roi de la soul dans les années 60, et puis on va ouvrir, tiens, avec un des morceaux qu'il a rendu célèbre, I heard it through the grapevine, littéralement je l'ai entendu à travers une grappe de raisin. En fait, c'est du langage populaire américain, ça veut dire « je l'ai appris par la rumeur ».

comme ça, chérie, tu veux me quitter pour l'homme avec lequel tu étais avant. Bah oui, la rumeur a dit ça. Et je vous conseille aussi l'excellente reprise, reprise hallucinée par le Creedence Clearwater Revival. Quant à notre homme Marvin Gaye, eh ben lui, c'est un résumé de l'histoire de la soul à lui tout seul. Né à Washington en 1939, il va mourir tragiquement comme il se doit en 1984. Son père est pasteur, il commence à chanter au temple, il connaîtra la violence, la dépression, il a chanté les chansons des autres et puis il a traversé toutes les 60s comme ça chez la maison mère, chez Motown. Il a commis un album culte que bien sûr vous devez avoir, What's Going On, sorti en 1971. Il connaîtra un petit revival au début des années 80. Il joue du piano, de la batterie et puis surtout il joue de sa voix qui est magnifique. Et ce qu'on sait moins, c'est qu'il a commencé dans des petits groupes un petit peu confidentiels. The Rainbows, The Moon Glows, des groupes de doo-wop à la fin des années 50. Et puis The Marquise, bah tiens, c'est un des morceaux des Marquise qu'on va écouter là. Wyatt Earp, écrit par Bo Diddley. Et Bo Diddley d'ailleurs s'y colle à la guitare dans cet enregistrement de 1957.

0: Il faut dire quand même que Marvin Gaye, à ce moment-là, c'est toujours un inconnu. Mais comme souvent dans les 60s, c'est une histoire de rencontre et il va signer en 1961 pour la Motown en tant que batteur. Bah oui, il jouera d'ailleurs sur pas mal d'enregistrements avec le groupe Maison, les Funk Brothers. Et c'est donc Berry Gordy qui va le prendre sous son aile. Je pense qu'il a bien compris le potentiel musical du garçon. Et la sœur de Berry Gordy, qui s'appelle Anna, a bien compris le potentiel sensuel et érotique de Marvin Gaye. Oui, c'est un beau garçon et du coup elle va l'épouser. Du coup, bah oui, il entre complètement dans la maison et en 61, il va enregistrer donc son premier album, The Soulful Moods of Marvin Gaye, qui est le deuxième album de la maison Motown historiquement après celui des Miracles, un album où il y a pas énormément de morceaux composés par d'autres dont celui-ci qui a été fait par Berry Gordy, par le patron directement. Let Your Conscience Be Your Guide.
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Ouais, on reconnaît bien toute la qualité des enregistrements en Motown. Si vous voulez vous procurer l'enregistrement original, le LP original, il vous faudra débourser 500 euros quand même. Quant au patron, bah oui, parce que Marvin Gaye ne peut pas se comprendre tout seul. Berry Gordy va lancer définitivement sa maison, qui prend le nom donc de Motown. Et Marvin, lui, abandonne le doo-wop et le easy listening pour partir vers la soul. Il part aussi en tournée. En 1962, les clubs de la côte Est et de la côte Ouest, il est toujours aussi difficile pour les Noirs de chanter dans le Sud. Il se met aussi un petit peu à l'écriture. Il compose Beachwood 4, 5, 7, 8, 9 pour les Marvelettes. Et quelques titres pour lui, dont Hitchhike, Can I Get a Witness, et puis l'excellent Pride and Joy. Alors peut-être que vous l'avez entendu par la reprise qu'en a fait Georgie Fame du côté des Britanniques. Excellente reprise. Et puis il fait appel, bien entendu, pour les chœurs, à un groupe maison, Martha and the Vandellas. Il n'est pas seul quand même à l'écriture ici, Marvin Gaye, puisqu'il a deux compositeurs maison. Oui, chez Motown, on travaille en groupe et il faut faire du cash. C'est Norman Whitfield et William Stevenson.

Et donc on peut admettre qu'à partir de 1963, la carrière du Marvin, eh bien, elle est quand même bien lancée. 14 albums quand même entre 63 et 69. Ah oui, on veut du débit hein, chez Berry Gordy, chez Motown. Alors on collabore, on travaille en commun, on embauche du monde, il n'y a pas de répit. Et puis du coup, on fait des collaborations, et notamment pour des duos. Et c'est là que Berry Gordy intervient, puisqu'il embauche une petite chanteuse de soul qui s'appelle Mary Wells, et qui aura elle aussi un destin tragique. C'est à croire que tous les chanteurs de soul passent par ces vies un petit peu compliquées. Ça a été la première fille star de la Motown avant Diana Ross. Et du coup, eh bien, allez hop, un petit duo entre les deux. Un album est enregistré en 1964, Together. Tout le monde s'y met. 15 auteurs compositeurs différents sur cet album et deux producteurs, la fine fleur de tous les musiciens de la maison. Et puis hop, directement 42e dans les charts. Ça commence à monter. Alors on va se faire un de ces duos extraits de cet album, What's the Matter With You Baby, qui entrera 20e quand même dans les charts américains.

Beethoven, il en a fait quand même quelques-uns. On glisse tout doucement jusque vers l'année 1965, l'année magique, et l'album How Sweet It Is To Be Loved By You. Et là, on voit que Marvin a pris quelques petits cours de chant. Sa voix s'affirme, elle est beaucoup plus suave, beaucoup plus mélodieuse. Et puis, on voit apparaître chez Motown une des premières machines à tubes de l'histoire, un trio formé par deux frangins, Brian et Edward Holland, et puis Lamonte Dozier, qui est le troisième larron, et qui ont écrit et composé pour Mary Wells, pour Martha and the Vandellas, pour les Marvelettes, pour les Supremes, pour les Four Tops. Faut pas oublier que 10 des 12 hits, des 12 numéro 1 des Supremes, et bah oui, c'est eux. Baby Love, Stop in the Name of Love, You Keep Me Hanging On, c'est eux. Et puis, bien entendu, et bah, ils vont s'y coller pour leur copain Marvin. Et

Et Marvin, lui, il connaît le succès, il chope même quelques jolis surnoms. Le voici devenu prince de la soul ou bien prince de Motown. Nous sommes en 1967 et Berry Gordy va faire signer une jeune chanteuse, Tammy Terrell, qui elle aussi aura un destin tragique puisqu'elle va mourir à 24 ans d'une tumeur au cerveau. Et on raconte même que lors d'un concert qu'elle a fait en compagnie bien sûr de Marvin Gaye, elle s'effondre dans les bras de Marvin Gaye du fait de douleurs à la tête terribles. C'est là qu'elle sera transmise à l'hôpital et qu'elle sera transférée à l'hôpital et qu'on va découvrir la gravité de son état. Il y avait une profonde amitié qui les unissait tous les deux et son décès va marquer Marvin Gaye qui va d'ailleurs plonger dans la dépression. Ils feront 3 albums ensemble. Énormément de ces duos sont entrés dans l'histoire de la musique soul, même si Tammy Terrell ne les a pas tous enregistrés du fait de son état de santé. C'est d'ailleurs Valérie Simpson qui en a fait quelques-uns, même si c'est quand même Tammy Terrell qui est crédité sur les albums. Alors on va s'en faire, oui, peut-être le plus connu qu'ils aient fait tous les deux, Ain't No Mountain High Enough.

elle, c'est qu'au final, c'est elle qui va être l'élément presque décisif qui va entraîner la création de l'album What's Going On. Tammy Terrell, violée à 11 ans, qui à 17 ans avait eu une relation avec James Brown, qui lui a cassé la figure parce qu'elle a quitté un de ses concerts avant la fin. Ensuite, elle va entamer une relation avec David Ruffin, qui est le chanteur des Temptations. Elle est tellement amoureuse de lui qu'en plein concert, elle va annoncer qu'elle se marie avec lui avant de découvrir qu'il est déjà marié et qu'il a 3 enfants et une maîtresse du côté de Détroit. Du coup, elle va venir lui annoncer sa rupture et c'est là qu'il va lui taper lui aussi dessus à coups de marteau sur la tête. Voilà, il y a des gens comme ça qui sont nés véritablement sur une mauvaise étoile. Mais bon, n'anticipons pas, on reste sur les années 67-68. S'il y a bien quand même 3 albums à posséder de Marvin Gaye dans cette décennie 60, c'est les duos avec Tammy Terrell, United en 67, You're All I Need en 68 et puis Easy en 1969. C'est justement sur celui sorti en 1968 qu'on va écouter You're All I Need to Get By, qui a été le dernier morceau que Marvin et Tammy vont chanter en public. C'est durant l'année 1969 à l'Apollo Theater de New York, avant le décès de Tammy. Et puis ce morceau a été produit pas par n'importe qui, par Harvey Fuchs, qui est un garçon qui a été décisif dans la jeune carrière de Marvin Gaye. C'est lui qui l'a encouragé à poursuivre dans la musique. Et puis, comme on reste quand même dans les histoires de famille, Harvey Fuchs n'est autre que l'époux de Gwen Gordy, pardon, qui est donc l'autre frangine de Berry Gordy. Voilà, c'était oui des histoires de famille. You're All I Need to Get By.

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1: Marvin va donc commettre 14 albums jusqu'en 1969, dont plusieurs en collaboration avec des filles, dont Kim Weston. Alors celle-là, on la connaît moins. C'était juste avant Tammy Terrell. Nous sommes en 66. La fille a été signée en 1961. Elle a commis un petit tube, Take Me In Your Arms, Rock Me A Little While, qui sera repris d'ailleurs par la suite par les Isley Brothers. Et c'est grâce à un petit succès enregistré avec Marvin Gaye, It Takes Two, que Berry Gordy va se décidé à pousser Marvin Gaye à faire des duos, puisque ça marche, puisque ça vend, allons-y. Kim Weston, elle, va quitter la Motown assez rapidement, en 67, à la suite d'un conflit à propos de droits d'auteur. Et d'ailleurs, elle va embarquer avec elle son mari, qui n'est autre que William Stephenson, qu'on a entendu tout à l'heure, puisqu'il c'est lui le compositeur de Pride and John Enjoy. Allez, It Takes Two, 14e dans les charts quand même, bien classé, avec les Funk Brothers à la musique, et puis On ne se refuse rien, le Detroit Symphony Orchestra.

parallèle de ses duos, Marvin Gaye continue sa carrière solo. Nous sommes en 68 avec l'album In The Groove qui contient I Heard It Through The Grapevine qu'on a écouté juste au début de cette émission. Le single a tellement de succès d'ailleurs que lorsque Motown represse l'album, le titre de cette chanson devient le titre de l'album. Alors depuis quand même, In The Groove a repris sa place si vous voulez vous procurer un pressage plus récent. Là encore, il y a quelques titres composés par Marvin Gaye, mais pas vraiment, pas beaucoup. Hein. Bon, il faut dire qu'avec une telle production, on se doute qu'un artiste en solo ne pourrait pas composer et écrire autant de morceaux. Si on prend l'exemple d'Aretha Franklin, qui à la même époque évolue chez Atlantic, c'est aussi au rythme de 3-4 albums par an. Non, on ne peut pas fournir. Je comptais à l'intérieur de In The Groove vous faire écouter ce petit morceau, You, parce qu'il est composé par Jack Goger, un garçon qui est mort en prison en 1996 suite à un double meurtre. Donc très soul, très rock'n'roll aussi. Non, mais j'ai choisi une autre composition de l'impeccable duo Ashford and Simpson et qui s'appelle Tear It On Down.

0: 60s, la mode a changé, on veut des barbus, des ventrus, des chevelus, des grosses guitares, ou bien des morceaux qui font 20 minutes avec deux batteries et 15 pianos. Marvin Gaye, lui, il essaye de passer dans ce changement de mode, mais il est complètement dépressif suite à la mort de Tammy Terrell. Il vit cloîtré chez lui, et puis en fait c'est ses copains des Four Tops qui vont l'appeler parce qu'ils ont composé plus ou moins une chanson, ils savent pas trop quoi en faire. Marvin Gaye récupère le morceau, se reprend, convoque sa femme, les meilleurs musiciens de Motown, notamment les Funk Brothers, les meilleures plumes qui vont l'aider à écrire son chef-d'œuvre, un album concept qui mélange soul, rhythm and blues, jazz, musique classique, et dont les thèmes parlent des problèmes de l'Amérique. Lui aussi, voilà, se met donc aux chansons à thème. On y parle de la pauvreté, des magouilles politiques, de la drogue, de la guerre du Vietnam, de l'écologie. Ben oui, il y a un morceau qui parle d'écologie. Nous sommes en 1971 et ça se présente, oui, comme un album concept, puisque c'est comme un cycle de chansons raconté par un vétéran du Vietnam qui vient de rentrer en Amérique et voilà, qui raconte tout ce qui l'entoure. Pour ce faire, Marvin s'est appuyé aussi sur les témoignages de son frère Frankie, et qui a passé 3 ans au Vietnam. Et voilà pour un chef-d'œuvre, cet album classé parmi les 5 ou 10 meilleurs albums du 20e siècle par le classement Rolling Stone, et puis le morceau éponyme What's Going On.
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ça sonne terriblement 70s, mais bon sang, qu'est-ce que c'est bon. Marvin Gaye, lui, va poursuivre sa carrière dans les années 70, quelques bons albums, notamment un sur sa liaison avec une femme beaucoup plus jeune, Let's Get It On, et puis un autre album sur son divorce d'avec Anna, qu'on a ras-le-bol de ses aventures sentimentales extra-conjugales, un petit revival début des années 80, avec un titre, Sexual Healing, et puis en 83, il est complètement accro aux drogues, aux médicaments, à l'alcool. Il est aussi dépressif, Marvin Gaye. Il décide de revenir vivre chez ses parents, et notamment, voilà, son père est là. Il a déjà connu la violence de son père, et c'est une ultime dispute entre lui et son père qui va lui coûter la vie. Son père va sortir un pistolet et lui tirer une balle dans le cœur. Nous sommes le 1er avril 1984, et Marvin entre dans la légende de la soul. Le super son, c'est presque fini. On va se quitter avec un morceau toujours extrait de What's Going On qui s'appelle Inner City Blues. Allez, en attendant de vous retrouver, portez-vous bien et surtout faites gaffe au rock'n'roll.

Salut à tous et bienvenue sur l'antenne de votre radio locale Ornithorynque. C'est l'heure de se retrouver pour Au cœur de l'album, la découverte musicale de la semaine. Et cette semaine, je vous propose de découvrir le dernier album du groupe Arzel. L'album s'appelle Les trous dans le ventre. Le groupe qui poursuit son aventure musicale avec ce nouvel album. Un album ressenti comme profondément humain où se mêlent émotion, réflexion et énergie rock. Depuis ses débuts, Arzel s'est construit une identité singulière, portée par des textes sincères et une musique qui navigue entre puissance et sensibilité. Avec ce nouvel album, le groupe explore les failles qui nous traversent tous, les doutes, les manques, les blessures, mais aussi l'espoir et la résilience. Un album qui marque une nouvelle étape dans le parcours du groupe, un album plus mature, plus affirmé, qui démontre également toute la capacité du groupe à transformer les expériences du quotidien en chansons universelles. Et justement, découvrez tout de suite sur l'antenne d'Ornithorynque une chanson extraite de l'album Les trous dans le ventre, le nouvel album du groupe Arzel. Voici tout de suite Saule pleureur.

groupe Arzel à l'instant sur l'antenne de votre radio locale Ornithorynque dans votre rubrique au cœur de l'album. L'album Les Trous dans le Ventre, c'est le dernier album du groupe Arzel. Pour en savoir plus, vous pouvez les suivre sur leur chaîne Spotify, YouTube, Facebook et Instagram. C'était l'album découverte de la semaine dans votre rubrique au cœur de l'album sur Ornithorynque.

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1: Bonjour à tous. Au Népal, la course contre la montre pour retrouver des survivants. À mesure que les secours se déploient, le nombre de morts augmente. Plus de 630 selon un dernier bilan. La crue soudaine après l'effondrement d'un glacier à la frontière avec le Tibet a aussi fait près de 3000 disparus. Parmi eux, 4 Français, 3 femmes, 1 homme. Le Quai d'Orsay assure que l'ambassade de France à Katmandou est en lien avec les autorités locales pour les retrouver. En politique, lors de la rentrée pour le PS, les universités d'été du Parti Socialiste s'achèvent aujourd'hui à Blois. Son patron, Olivier Faure, doit prendre la parole et pourrait annoncer sa participation à la primaire afin de désigner un candidat pour 2027. Du côté du Rassemblement National, Jordan Bardella se rend à la foire de Châlons en Champagne, une visite qui intervient au lendemain du passage de Bruno Retailleau, candidat Les Républicains. 2 gendarmes mis en examen en Guadeloupe, ils sont accusés de blessures involontaires après le décès d'un sexagénaire. C'était en 2020, après un contrôle routier. Claude Jean-Pierre avait 67 ans quand il est tombé inanimé, extrait de son véhicule par les gendarmes. À l'étranger, Donald Trump annonce un accord pétrolier avec le Venezuela. Les États-Unis vont prendre le contrôle de plus de 65 milliards de barils des réserves du pays. Le plus grand accord pétrolier de l'histoire mondiale, se targue le président américain sur son réseau social Truth Social. Selon lui, les réserves américaines seront ainsi doublées. Il y a 9 mois, l'armée des États-Unis avait capturé le président vénézuélien Nicolas Maduro. Du répit pour les pompiers. Les incendies de la forêt de Fontainebleau sont déclarés éteints selon la préfecture de Seine-et-Marne. Mi-juillet, plusieurs départs de feu s'étaient déclarés dans le massif forestier en région parisienne. 2000 hectares ont été parcourus par les flammes. La préfecture appelle à la prudence et à la responsabilité des usagers. Et puis sur les routes, bison futé voit orange dans le sens des retours sur tout l'Hexagone. Dernier week-end des vacances d'été, c'est orange dans le sens des départs sur un quart nord-ouest et en Auvergne-Rhône-Alpes vers ailleurs. Voilà pour l'actu. Très bonne journée à tous.
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2: Voici le groupe Prisoner, le trouble fête.

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1: Il était surnommé l'éternel second, et dans ce sobriquet, il y a le terme éternel, et cela se ressent encore malgré sa disparition en 2019. Nous parlons bien du coureur cycliste Raymond Poulidor. Il nous disait en effet au revoir le 13 novembre 2019, laissant un peu de l'histoire du vélo français en héritage. Pourtant, cette étiquette de constant perdant dans sa carrière, qui lui a été collée dans le dos par les journaux, car incapable de remporter le Tour de France, collectionnant les places d'honneur, est-elle vraiment justifiée? Alors que penser de son palmarès au Limousin? Entre autres, un titre de champion de France en 1961, un premier monument cette année-là sur Milan-San Remo, une flèche wallonne et le Grand Prix des Nations 2 ans plus tard, une victoire finale dans le Tour d'Espagne en 1964, ajouté à ça 2 éditions du Critérium du Dauphiné du Béret en 1966 et en 1969, de Paris-Nice, qui a dit que Poupou était un perdant magnifique. Magnifique, certainement. Perdant, sûrement pas. C'est vrai que courir en même temps que des grands et des immenses champions tels que les Jacques Anquetil ou encore Eddy Merckx, ce ne dut pas être une chose aisée. Mais le Crozois de naissance ne démérite en rien. Mais s'il avait remporté que serait-ce qu'une seule fois la grande boucle, voire porté un seul jour le maillot jaune, aurions-nous eu besoin de le réhabiliter aujourd'hui autour de sa légende insistant sur son insuccès à tort? Peut-être pas. Mais ce qui est sûr, c'est que la légende gagnante ou défaite d'Oupoupou, elle ne s'éteindra jamais. Allez, on se donne rendez-vous demain pour d'autres histoires d'un jour avec Mémoire Sport.
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2: Et voici le groupe Hellside avec Without a World.

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1: Il est midi.
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0: Bonjour à tous. Alors à quoi pourrait ressembler cette journée où nous fêtons Sabine ?
1: Bélier, subissant les influences mercuriennes, vous aurez tendance à vous perdre en futilité. Attention.
0: Taureau, vous devrez affronter l'entourage familial. À vous de veiller à éviter les conflits domestiques.
1: Les Gémeaux, la chance jouera en votre faveur. Elle sera propice à la réussite de quelques coups d'audace. N'en abusez pas tout de même.
0: Cancer, vous devrez remettre en question certains schémas relationnels que vous faites perdurer malgré vous.
1: Les Lions, le moment sera propice à la réalisation de votre plus cher projet. Profitez donc de la protection des astres pour vous lancer dans une action vigoureuse.
0: Vierge, vous en aurez assez de toujours chercher à arrondir les angles et vous penserez maintenant davantage à vivre pour vous.
1: Les Balances, attention, certaines influences vous enverront des énergies parfois contradictoires.
0: Scorpion, tâchez de mener une vie plus calme, plus régulière, quitte à vous rattraper ensuite.
1: Sagittaire, votre sens de l'observation et votre écoute seront précieux pour éclairer toutes les situations.
0: Capricorne, n'ayez pas peur de vous livrer à la personne que vous aimez. Vous pourriez être agréablement étonné de ses réactions.
1: Verseau, modérez votre humour qui pourrait déplaire à certains.
0: Enfin Poisson, la bonne posture de Pluton dans votre thème exercera une influence favorable sur votre comportement social. Vous serez davantage porté à l'indulgence. Bonne journée à tous. Demain ce sera la Saint-Fiacre.
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2: Bonjour, bonjour à tous. Le bilan s'alourdit d'heure en heure. Au Népal, les secours sont toujours à la recherche de survivants. 4 Français font partie des disparus. On en sait plus sur leur profil. C'est une des conséquences de la sécheresse. Le cahier des charges de certains fromages AOP a été temporairement modifié. Quelles conséquences sur la production ? Réponse dans ce journal. Et puis en tennis, un nom et un espoir. À partir de ce week-end, Arthur Fils engagé dans l'US Open. Au Népal, les secouristes progressent tant bien que mal dans les zones sinistrées. Le bilan fait état de 633 morts et près de 3000 disparus après la crue soudaine à la frontière avec le Tibet, dans une région montagneuse. 4 Français font partie des disparus et on en sait plus sur leur profil, Hugo Motet-Joyeux.
3: Oui, 3 femmes et un homme manquent à l'appel. 2 d'entre elles ainsi que l'homme étaient enregistrés dans l'agence de voyage Trekker Society, proposant à ses clients des pèlerinages et des parcours de trek dans la région. Ils sont âgés de 35, 46 et 47 ans. La 3e femme portée disparue est une franco-ukrainienne de 38 ans. Elle aussi était partie en voyage pour faire des randonnées. Selon ses proches, elle était passionnée par le bouddhisme. C'était la 2e fois qu'elle partait au Népal. Le ministère des Affaires étrangères assure que d'autres Français de passage pouvaient aussi être présents dans les zones touchées. 80 ressortissants ont signalé leur présence au Népal.
2: Et près de 500 touristes étrangers font partie des disparus. Je rappelle le bilan qui reste provisoire. 633 morts et près de 3000 disparus. Le week-end est politique. En France, à Blois, le Parti Socialiste entame la dernière journée de ses universités d'été. Olivier Faure doit prendre la parole et pourrait annoncer sa participation à la primaire. Une primaire qui n'est pas du goût de tout le monde. François Hollande assure qu'elle va créer de la division. Au Rassemblement National, Jordan Bardella est à la foire de Châlons en Champagne. Aujourd'hui, au lendemain de la visite de Bruno Retailleau pour les Républicains. La tornade dans l'Aude a été d'une rare violence. Selon l'Observatoire français des orages et des tornades, les vents ont été enregistrés entre 220 et 240 km/h, soit une tornade de catégorie EF3 sur une échelle qui va jusqu'à 5. La tornade aura parcouru près de 6 km, touchant la commune de Poma, faisant 39 blessés et 330 maisons détruites. La sécheresse va-t-elle impacter la production des fromages AOP ? Le cahier des charges de l'appellation d'origine protégée a été légèrement assoupli au journal officiel mercredi après les fortes chaleurs depuis le mois de mai. Les producteurs de lait sont obligés de nourrir leurs vaches en partie avec du fourrage pour compenser les prairies toutes sèches. Problème, ils ont entamé les stocks de l'hiver et pourraient manquer dans les prochains mois, d'où la dérogation pour se fournir en fourrage en dehors de la zone d'appellation, ce qui pourrait modifier l'aspect des fromages, selon Aurélien Vorger, directeur du syndicat interprofessionnel de la fourme d'Ambert et du bleu d'Auvergne.
4: Les périodes d'été ne sont pas forcément les périodes de plus forte production de lait. Donc après, c'est plus qu'on a des choses qui vont se modifier. Par exemple, on a l'habitude de dire que les couleurs de fromage, parfois, qui peuvent évoluer en fonction de l'herbe. On consomme de l'herbe sèche ou quand on consomme de l'herbe fraîche. Donc parfois, ça va un peu mélanger les habitudes. Pourra peut-être avoir un fromage d'hiver, entre guillemets, alors qu'il est fabriqué en été. Tout est fait dans le maintien du contrôle qualité in fine sur le fromage, qui est assez puissant chez nous, pour garantir et assurer au consommateur qu'il n'y aura aucun impact sur le produit qu'il a l'habitude d'acheter en rayon.
2: Plusieurs fromages, comme le Comté, le Beaufort ou le Reblochon, sont concernés par cet assouplissement du cahier des charges de l'AOP. En Ukraine, une frappe russe fait au moins 27 morts. Elle a visé un entrepôt près de Kiev. Des habitations à proximité ont été endommagées, selon les autorités locales. Retour en France. Fitch maintient la note de la France. La dette souveraine conserve son A+, avec une perspective stable. L'agence de notation pointe du doigt une France pénalisée par un endettement élevé et en hausse. En tennis, la Française Diane Paris part en finale du WTA 500 au Mexique. Elle affrontera la Belge Elise Martins. Autre compétition de tennis, les meilleurs joueurs et joueuses de la planète tennis ont rendez-vous avec l'US Open. C'est à partir de demain à New York. Seul un membre du top 10 manque à l'appel. Le numéro 1, Yannick Sinner, blessé. Côté français, le meilleur espoir se nomme Arthur Fils, Valdemar Delage.
5: Oui, tête de série numéro 10 du tournoi, il arrive en pleine bourre à New York. Après un début de saison passé à se remettre d'une blessure qui l'a privé de 5 des 7 derniers grands chelem disputés, le joueur de 22 ans vient de remporter son premier Masters 1000 ce mois-ci à Montréal. Une première pour un Français depuis 2014. À l'US Open, Arthur Fils tentera de faire enfin décoller sa carrière en tournoi majeur, lui qui n'a jamais dépassé les 8e de finale à ce niveau. Il faudra pour cela se défaire d'un tirage au sort compliqué avec l'ancien 3e mondial mondial Stefanos Tsitsipas au premier tour. Il pourrait ensuite retrouver Ben Shelton en huitième de finale, puis Carlos Alcaraz en quart.
2: Un tableau qui a été dévoilé jeudi soir, dont ne fait pas partie Hugo Humbert, troisième joueur français, 30e mondial. Il a déclaré forfait pour un problème de dos. Chez les dames, Loïs Boisson tentera de se relancer avec un premier tour compliqué contre la 27e mondiale Emma Navarro. Voilà pour l'actu, très bonne journée à tous.

0: de suite, on retrouve la balade à Moncho, les interviews sur Ornithorynque. Bonjour à tous, nous sommes dans les studios d'Ornithorynque à la rencontre des gens qui font l'événement local. Et aujourd'hui, je rencontre Anne Deschamps pour le Festival Intergalactique de Clowns de Jupille. Bonjour Anne.
1: Bonjour Patrice, bonjour à tous.
0: Alors un événement qui se déroule du 28, 29 et 30 août, là ça chauffe, là c'est bientôt là.
1: Ah oui, on est sur les starting blocks là.
0: Alors c'est quoi ce Festival Intergalactique de Clowns? C'est une association, c'est un collectif, c'est plusieurs associations?
1: Alors c'est une association à part entière, mais qui s'est créée à base de plusieurs collectifs sur la commune de Jupille. À la base c'est la rencontre de 2-3 personnes qui pratiquaient le clown de manière amateur ou professionnelle et qui ont eu envie de se réunir pour offrir le monde du clown ou les mondes du clown, puisqu'évidemment il y a une multiplicité
0: de genres.
1: Voilà.
0: Alors le clown, c'est un art que tu connais bien?
1: Alors moi je le pratique un petit peu, c'est quelque chose, je trouve que c'est passionnant parce que ça permet d'aller dénicher là où on n'a pas trop envie d'aller voir des fois, hein, dans nos défauts ou dans nos exagérations, et puis du coup là quand on se lance, faut bien y aller hein, quoi, hein.
0: Alors sur ce festival tu ne te produis pas, t'es pas sur scène, là tu t'occupes plutôt de la partie administrative pour ce festival.
1: Voilà, cette année, enfin depuis plusieurs années, je m'occupe beaucoup de la communication, enfin c'est-à-dire les déplacements, aller coller des affiches, rencontrer le public. Alors je me déguise en clown parce que c'est le moyen le plus simple finalement, en clown.
0: Pour faire de l'accueil, pour être crédible finalement.
1: Oui, c'est ça. C'est comme en clown sandwich. Voilà, alors les gens voient l'affiche, j'ai une pile de flyers et ils viennent forcément les chercher ou quand on a un QR code, et ils prennent en photo le QR code.
0: Voilà, ça permet de dérider un peu les gens lorsqu'on leur donne des flyers, ils vont pas me taper ceux-là.
1: Voilà, puis on va pas trop les embêter du coup, parce que c'est eux qui viennent.
0: Tout à fait. Alors, un festival composé de plusieurs pastilles, on va dire. Il y a des professionnels, il y a des amateurs.
1: Voilà, c'est ça, tout à fait. C'est-à-dire que notre festival, il est encadré, alors déjà par des ateliers qui sont ouverts à tous.
0: Qui auront lieu pendant le festival?
1: Oui, toujours. D'accord. C'est-à-dire que, alors, à la base, pour aussi l'autofinancement du festival, donc Guylaine Loiseau, qui est partenaire du festival et qui est une des créatrices, donc de la compagnie Les Ailes du Rire, elle offre un stage de 4 jours pour des personnes amateurs. Et donc, ça a lieu pendant la création du festival, c'est-à-dire que la salle des fêtes de Jupille est transformée en salle de spectacle.
0: D'accord, ben voilà, ça c'est bien.
1: Et en général, le vendredi soir, il y a ce qu'on appelle une scène ouverte avec justement les travaux des élèves qui ont participé à cette formation, enfin à ce stage pendant les 4 jours.
0: Voilà, ça fait partie intégrante du festival.
1: C'est
0: voilà.
1: Ça, c'est intégré au festival, mais Guylaine offre les bénéfices du stage
0: à l'association.
1: Voilà.
0: Pour que ça puisse perdurer, effectivement. Alors, il y a d'autres choses. Il y a des scènes ouvertes, des plateaux libres, des déambulations. C'est quoi tout ce micmac?
1: Alors, les déambulations, c'est ce qu'on aimait bien faire le dimanche matin. C'est-à-dire, comme il y a le marché de Jupille, du joli village de Jupille, avec la maison de la forêt. Donc, c'est un marché qui est assez animé le dimanche matin. Donc, on part de la salle des fêtes. Voilà, on se maquille, on se prépare. Et puis, on fait une parade qui nous amène dans le haut de la place de la salle des fêtes, où là, on fait des petits jeux. L'année dernière, on avait fait des haïko-clowns.
0: Ah,
1: voilà. C'était déclamer une petite phrase qu'on avait tirée d'un chapeau.
0: Voilà, bah, ça c'est bien. Alors, des scènes ouvertes?
1: Alors, scènes ouvertes, bah, justement, ça permet à des gens qui sont dans une démarche, on va dire, ou amateurs, ou semi-professionnels, ou professionnels, de venir se tester. Et particulièrement cette année, on a la chance d'avoir une professionnelle qui s'appelle Barbara Gay, qui est du côté, je crois, du côté du Lude, qui va en fin de compte faire le lien entre le public et la personne qui vient jouer, de manière à ce qu'elle reparte avec vraiment quelque chose de consistant et de concret. C'est-à-dire, ça va durer au minimum une demi-heure, où elle va pouvoir créer l'interaction entre le public et le clown.
0: D'accord.
1: Voilà. Ah, voilà, et ça, c'est super.
0: Ah oui, c'est effectivement toujours intéressant. Entre-sort. Qu'est-ce que c'est, entre-sort?
1: Alors là, c'est...
0: C'est de la magie.
1: C'est un petit plat mijoté par un des partenaires du festival.
0: D'accord.
1: Qui est un des partenaires multiples, je dirais, parce que Florent, qui fait partie du festival, est aussi régisseur plateau, donc son et lumière, enfin si jamais les compagnies en ont besoin. Mais c'est lui qui transforme, c'est lui le grand magicien qui transforme la salle des fêtes en salle de spectacle.
0: Et oui, parce que tout va se passer à salle des fêtes, voilà. Plus les déambulations, effectivement, voilà. Pour aller chercher un peu le public.
1: Et les entresorts qui ont lieu en général à l'extérieur, plus certains événements comme le faux feu d'artifice, le grand fart. Mais voilà, et donc Florent qui est aussi coordinateur de Clown Impair, donc c'est des clowns. C'est une ouverture aux gens du clown et ils se retrouvent tous les jeudis impairs dans une salle au Mans.
0: D'accord. Voilà.
1: Et donc, ils sont partenaires du festival, c'est-à-dire qu'ils vont créer des petites scénettes qui vont durer 2-3 minutes.
0: D'accord.
1: Donc voilà, c'est un peu comme si on est dans une foire et puis on nous invite à aller derrière des rideaux, faire vivre un petit moment exceptionnel avec des clowns. Donc ça s'appelle des entresorts.
0: D'accord. Voilà. Alors il y a effectivement beaucoup de choses à voir sur ce festival de 3 jours, 4 si on compte les ateliers.
1: Oui.
0: Il y a alors des spectacles payants, on va commencer par les professionnels en fait. Hein.
1: Oui, donc, tout à fait.
0: C'est 5 spectacles. Spectacle payant, on conseille quand même la réservation parce que même si c'est une salle des fêtes, les jauges sont assez limitées aussi.
1: Environ 120 à 140 personnes.
0: On 150. Donnera le contact et le numéro de téléphone à la fin de l'interview. Alors, qui sont les professionnels qu'on va retrouver ?
1: Alors, j'ai participé à la sélection, mais après, j'ai pas plongé dans
0: exactement
1: dans chaque,
0: ce qu'ils ont fait. Voilà,
1: voilà
0: chaque spectacle.
1: Exactement ce qu'ils ont fait. Mais en tout cas, j'en connais deux là sur les 5. C'est donc Nicolas Béatrix, qui est quelqu'un de bonne étable, qui va d'ailleurs ouvrir le festival avec son spectacle Un extraordinaire fait d'hiver. Ça sera, je ne sais plus quelle heure, mais en tout cas, ça sera le vendredi. Et suivi du Grand Fart, là, qui est une compagnie qu'on a déjà accueillie il y a 2 ans, avec le clown Victorine. Et qui, là, Victorine a son partenaire, et elles organisent un faux feu d'artifice.
0: D'accord.
1: Avec, voilà, des détentes et des tensions, parce que Victorine, elle est petite, et l'autre, elle est grande. Alors, l'autre, elle peut faire des choses, et Victorine, c'est un peu la meneuse. Alors, donc, il va falloir qu'elle tempère. Et puis la magie s'opère parce que la beauté pour les yeux, ben, c'est le feu d'artifice.
0: Bien sûr, évidemment. Alors ça se déroule quand
1: Alors ça, c'est la première soirée. C'est notre première soirée de vendredi.
0: D'accord, ben, déjà ça commence chaud. Le samedi alors.
1: Alors le samedi, alors c'est juste pour dire que le grand fart, le faux feu d'artifice, se déroule à l'extérieur.
0: D'accord.
1: Dans le petit jardin.
0: Donc vous emmenez le public de la salle des fêtes vers l'extérieur.
1: Voilà.
0: D'accord.
1: Et par là même, on démonte aussi le gradin.
0: Magnifique.
1: Un super gradin d'ailleurs, qui fait partie de la commune de Maillé ou quelqu'un autour de Maillé. Voilà.
0: D'accord.
1: Et donc après le samedi, alors le matin, il y a une... Bah justement là, c'est un autre partenaire, donc... avec les clowns impairs et Florent et Anaïs qui fait partie de l'association L'Envie de Rire, qui est aussi une association qui va faire goûter aux clowns à travers voilà, les personnes en difficulté avec un handicap et donc ensemble avec d'autres personnes aussi donc ils font une lecture clownée pour petits et grands à 11h du matin. Il faut savoir que le matin et l'après-midi on a des ateliers ouverts à tous, voilà. Et plus particulièrement, un atelier qui est offert par Nicolas Béatrix et qui a demandé un public enfant cette année.
0: Ah,
1: voilà.
0: Exigeant.
1: Tout à fait.
0: Et enfant de quel âge à quel âge?
1: Oh, je pense que ça peut aller jusqu'à 12, 14 ans.
0: D'accord.
1: Quoi. Ça peut démarrer à 5 ans. Il y a vraiment des enfants qui.
0: Oui, qui sont très réceptifs à ce spectacle.
1: Mais ce qui est intéressant avec Nicolas Béatrix, avec qui j'ai fait un atelier l'année dernière, c'est qu'il va travailler aussi vraiment sur la présence.
0: D'accord.
1: Il va déjà voir tout ce qui est là quand on fait rien. Tout ce qui est présent en nous. Et ça, c'est déjà... C'est un très, très beau cadeau, en tout cas. Après 14h, il y a une déambulation avec les bricolettes et les entresorts. Donc, c'est des gens qui, justement, se lancent dans une déambulation et qu'ils ont besoin de public, quoi, pour continuer à évoluer. Et puis, à 16h30, il y a une compagnie professionnelle qui nous joue crasse. Donc là, je n'en dis pas plus.
0: Elle s'appelle comment, cette compagnie ?
1: Quand les moules auront des dents.
0: Ah bah ça c'est original. Alors la journée se poursuit, elle est longue cette journée du samedi.
1: Oh là oui, bah oui, parce qu'après il y a la déambulation donc avec à nouveau les bricolettes et des entresorts. Et à 21h, donc Magali Tronchet brise la glace.
0: Alors de quelle compagnie elle cette fois ?
1: C'est la compagnie Paratax.
0: D'accord, alors elle brise la glace, c'est un spectacle, tu l'as vu celui-ci ? Non, pas...
1: Bah disons que pour toujours l'auto financement du festival, on a fait un quiz avec la médiathèque de Maillé. Et dans ce quiz, on devait faire deviner aux gens la thématique, on va dire, des spectacles ou des animations proposées par la médiathèque. Et du coup, Brise la glace, c'est autour de l'histoire. Elle revisite l'histoire du Titanic.
0: Ah, bravo. Alors là, il y a des choses à faire de façon clownesque, ça c'est sûr.
1: Tout à fait, voilà. Et puis notre notre bal annuel des clowns. Alors là, et cette année, nous avons la joie, puisqu'il y a un chorégraphe qui a sa petite maisonnette à Jupy, qui s'appelle Sylvain Riejou, et qui du coup nous fait le cadeau cette année d'animer une partie du bal.
0: Du bal, d'accord, à la salle des fêtes, évidemment.
1: Tout à fait.
0: Voilà. Et soirée costumé en clown,
1: chacun
0: peut venir. Ouais.
1: Chacun peut venir avec ses costumes. Il y a de quoi se costumer aussi. On a juste une petite règle. Quand on a mis un costume et puis qu'on a transpiré dedans, mais forcément, on le dépose dans un sac.
0: On peut en plus.
1: On peut emprunter. Bien
0: d'accord.
1: Sûr.
0: Ah, c'est génial. Donc là, c'est un bal débridé du coup.
1: Complètement.
0: Ça va se terminer assez tard.
1: Oui, peut-être vers 1h, 2h.
0: Quand les gens sont fatigués.
1: Voilà, c'est ça. On peut même venir avec ses rollers. Enfin voilà, il y a. C'est pas.
0: Alors, c'est pas fini puisqu'il y a toute la journée du dimanche.
1: Tout à fait.
0: Alors, ça se passe comment le dimanche ?
1: Alors, le dimanche, à partir de 11h du matin, on a le spectacle Divertis Mobile où on retrouve Bric et Brac qui sont deux clowns du cirque, Mon Cirque à Moi.
0: D'accord.
1: Voilà, donc c'est du clown et beaucoup de jonglerie aussi.
0: D'accord, un peu des circassiens,
1: tout à fait.
0: De l'univers du cirque. C'est vers quelle heure ça ?
1: Ça, c'est à 11h.
0: À 11h, ah bah, faut commencer tôt.
1: faut faire son marché à Jupy.
0: Faut faire son marché, tout à fait.
1: Et puis après, parce que cette année, on ne fait pas de déambulation justement au marché. Mais voilà.
0: D'accord.
1: Et l'après-midi, donc il y a les fameux plateaux libres qui reprennent avec là des personnes qui sont en train de travailler sur leur création.
0: D'accord.
1: Donc ils viennent s'essayer et donc Barbara Gay qui sera là le dimanche pour accompagner les spectateurs et le clown.
0: C'est bien ça de tester un numéro, voir si le public réagit et on change quelque chose si ça va pas. L'occasion.
1: Tout à fait.
0: Ça se termine comment toute cette folie ?
1: Alors du coup on a proposé de faire un pique-nique pique-nique géant avec tout le monde et puis à la fin du festival on va dire que cette année, on verra bien comment ça se passe, mais en général, ça finit toujours avec une grande photo, des grands sourires, la grande joie, tout ce que les gens ont aimé. Et puis, on demande un petit coup de pouce pour commencer, ou à démonter l'estrade, à ranger un peu à droite, à gauche. Et là, ce qui est merveilleux, c'est qu'en un temps record, on voit la salle se démonter avec toutes les belles énergies et des gens qui sont remplis de la joie d'avoir participé à ce voyage, quoi.
0: Ça c'est pas mal de choses qui permettent de faire une belle fête de 3 jours, même 4. Pour cela, il faut quelques partenaires.
1: Tout à fait. Alors, au niveau justement de l'alimentation, on a des partenaires bénévoles qui vont nous régaler de crêpes et de galettes, pour le public en tout cas. Nous, on s'occupe du catering, des artistes et des bénévoles à côté. Et puis, on a le food truck Samosart, donc qui nous régale de ces délicieux plats exotiques. Et puis, bien sûr, la commune de Jupy qui est partenaire.
0: Bien sûr.
1: Et le réseau Bouge ta Camp, qui est un réseau qui crée une plaquette tout autour du Loir pour faire une plateforme d'information à travers cette plaquette.
0: D'accord, tout ça, c'est des bonnes énergies pour vous accompagner. Donc, effectivement, un événement avec buvette, restauration, dortoir même, et jeu géant pour les enfants, je suppose.
1: Et pour les grands et les petits, quand on a besoin de se défouler.
0: Alors, si vous voulez plus d'informations, on réserve en ligne ou on réserve sur place les places ?
1: C'est possible de réserver en ligne via LOASO.
0: D'accord.
1: Donc, Festival Intergalactique, ça marche comme sur des roulettes. Et puis, sinon, il y a aussi
0: une adresse mail.
1: Donc, si vous voulez la noter, c'est intergalactique. Attention, IK à la fin d'intergalactique. intergalacticfestival@gmail.com.
0: Voilà, intergalacticfestival tout attaché @gmail.com. Voilà, et puis allez voir sur El Loiseau si vous voulez plus de détails sur le fonctionnement de cette association et en tout cas de ce festival.
1: Voilà.
0: Mais aussi sur le site internet fest-clown Jupille. C'est un site wixsite.com. Et ben voilà, un beau programme bien chargé, Anne. C'est la combien d'éditions c'est que vous faites?
1: C'est la première? C'est la cinquième édition.
0: Cinquième, à Jupille, tout le temps?
1: Tout le temps à Jupille. La première avait été, parce qu'en partenaire, bien sûr, il y a le café associatif Brasvie. Donc la première s'était déroulée dans les jardins de Brasvie. Et du coup, comme elles ont voulu voir quelque chose de plus consistant, avec de l'accueil de compagnies professionnelles, donc il y a eu ce partenariat plus avec la mairie en suivant. Mais bon, Brasvie est toujours notre partenaire.
0: Tout à fait, oui, c'est un très bon café associatif.
1: Tout à fait.
0: Tout à fait. Voilà. Eh bien, merci Anne. Allez à Juppé, je rappelle les dates, 28, 29, 30 août. Voilà, pour terminer l'été, eh bien, c'est parfait. Et puis, réservez quand même vos spectacles professionnels, c'est conseillé sur les contacts qu'on vous a donnés, l'OASO ou intergalacticfestival@gmail.com. Et faites-vous plaisir pour ceux qui aiment l'univers du clown, pour les petits et les grands, évidemment. Le clown, c'est pas que pour les enfants. Au contraire, je pense qu'il y a beaucoup d'adultes qui aiment bien aussi retrouver ces personnages décalés. Voilà.
1: Une Merci. Ambiance conviviale, oui. Où on peut vraiment bien partager autour de toutes ces thématiques du clown.
0: Merci Anne.
1: Merci Patrice.
0: Au revoir.
1: Au revoir.
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Salut à tous et bienvenue sur l'antenne de votre radio locale Ornithorynque. C'est l'heure de se retrouver pour Au cœur de l'album, la découverte musicale de la semaine. Et cette semaine, je vous propose de découvrir le dernier album du groupe Arzel. L'album s'appelle Les trous dans le ventre. Le groupe qui poursuit son aventure musicale avec ce nouvel album. Un album ressenti comme profondément humain où se mêlent émotion, réflexion et énergie rock. Depuis ses débuts, Arzel s'est construit une identité singulière, portée par des textes sincères et une musique qui navigue entre puissance et sensibilité. Avec ce nouvel album, le groupe explore les failles qui nous traversent tous. Les doutes, les manques, les blessures, mais aussi l'espoir et la résilience. Un album qui marque une nouvelle étape dans le parcours du groupe, un album plus mature, plus affirmé, qui démontre également toute la capacité du groupe à transformer les expériences du quotidien en chansons universelles. Et justement, découvrez tout de suite sur l'antenne d'Ornithorynque une chanson extraite de l'album Les trous dans le ventre, le nouvel album du groupe Arzel. Voici tout de suite un

C'était le groupe Arzel à l'instant sur l'antenne de votre radio locale Ornithorynque dans votre rubrique au cœur de l'album. L'album Les Trous dans le Ventre, c'est le dernier album du groupe Arzel. Pour en savoir plus, vous pouvez les suivre sur leur chaîne Spotify, YouTube, Facebook et Instagram. C'était l'album découverte de la semaine dans votre rubrique au cœur de l'album sur Ornithorynque.

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1: Bonjour à toutes et à tous. Jordan Bardella assure qu'il sera aux côtés de Marine Le Pen pour 2027 et qu'il mettra toute son énergie pour qu'elle l'emporte. Le président du Rassemblement National fait sa rentrée à la foire de Châlons en Champagne, dans la Marne. Un rendez-vous traditionnel pour la droite et pour l'extrême droite. Une campagne côte à côte. Marine Le Pen au poste de candidate et moi, candidat au poste de Premier ministre, résume Jordan Bardella, qui sera l'invité de BFM TV ce soir à 19h. Marche blanche ce samedi à Aurillac, dans le Cantal, un hommage rendu à Caroline Grandjean-Pacou, la directrice d'école qui s'est suicidée le 1er septembre 2025 après avoir été harcelée en raison de son homosexualité. Malgré le classement sans suite de l'enquête, sa veuve attend encore des réponses. L'Islande va-t-elle devenir le 28e pays membre de l'Union européenne? C'est la question posée aux Islandais qui ce samedi votent par référendum. Les négociations d'adhésion à l'UE étaient déjà d'actualité en 2009 alors que le pays était ravagé par la crise bancaire mondiale. Mais la question des quotas de pêche et l'arrivée au pouvoir d'une droite eurosceptique avaient bloqué l'adhésion. Depuis, une nouvelle coalition détient les rênes du pays. L'inflation ronge l'île, dépendante du commerce européen, et les velléités américaines sur le Groenland pèsent. Les résultats s'annoncent serrés. Nouvelle frappe russe en Ukraine. Au moins 27 personnes sont mortes, selon le chef de l'administration militaire régionale. Le drone a frappé un entrepôt de Kiev contenant des explosifs et endommageant au passage 50 bâtiments résidentiels, dont un établissement accueillant des personnes âgées. Le parquet a ouvert une enquête pour négligence sur les conditions de stockage de ces explosifs. Et sur X, Volodymyr Zelensky a rappelé l'interdiction de stocker des munitions près des zones résidentielles. Et puis alors que la journée est chargée en match de Ligue 1, Ligue 2 et Ligue 3, on apprend que l'attaquant du Paris Saint-Germain, Bradley Barcola, rejoint Liverpool pour 5 saisons. Un transfert vers l'étranger s'élevant à 145 millions d'euros. Bonne journée à tous.

0: Paty avec Antoine Reinhardt, Emmanuel Berco et Emma Boumali. Tout le monde connaît l'histoire de Samuel Paty, mais peu de gens connaissent réellement son histoire. Le 16 octobre 2020, Samuel Paty, professeur d'histoire-géographie, est assassiné à la sortie de son collège. À la lumière des enquêtes et des procès, ce film revient sur ses 11 derniers jours et l'engrenage qui a conduit à sa mort tragique. Allez, tout de suite, la bande-annonce.
1: J'ai jamais rêvé d'être un héros. Mais que mes cours éveillent une vocation, ça oui, j'avoue que j'en ai rêvé.
2: Bonjour, monsieur Paty.
3: Aujourd'hui, on va faire une étude de cas. Liberté d'expression, liberté de la presse. Ça vous dit quelque chose?
4: C'est Charlie Hebdo?
3: Exactement.
5: Pas de blague aujourd'hui?
3: Bon, allez, une blague pour Drissou.
1: Il y a un problème?
6: Je viens de revoir la vidéo, les vues arrêtent pas d'augmenter.
7: Elle est mensongère, elle donne clairement le nom du collège de monsieur Paty. Il faut la faire supprimer.
8: Faut pas prendre ça à la légère. Faudrait que vous rédigiez un rapport.
9: Et alerter le service de défense et de sécurité.
10: Ça s'est pas passé comme ça.
11: Bah j'irai la menti.
12: On est complètement derrière vous.
13: Tous les jours, je reçois des coups de fil de menaces à la loge.
14: Vu le contexte, tu nous mets tous en danger.
1: Je peux quand même dire quelque chose parce que visiblement ça tourne mon procès.
15: Je pense que ce serait bon de faire un bloc autour de lui.
16: S'ils ont un couteau, je fais quoi?
17: Bon, il n'y a aucune raison de paniquer.
1: Mais jamais j'aurais imaginé que mon nom entrerait dans les livres d'histoire.
0: L'abandon, les 11 derniers jours de Samuel Paty, c'est le film qui vous est proposé ce vendredi 4 septembre à 20h30 au Centre Épidore de Bouloir par le Club Cinéma de Bouloir en partenariat avec Cinéambule. L'entrée est de 5,50€. Une place est à gagner à la radio en appelant au 09 82 42 55 65.

0: Nos pas nous mènent, emmènent roux, dans le Perche, canton de La Ferté-Bernard, à la rencontre des Prévélois, les 200 habitants de Prével. Attention à ne pas confondre avec Préval. Blasonné comme suit, tiercé en perles renversées. Au premier, d'azur à une fleur de lys d'or. Au deuxième, de gueule au lion couronné d'or. Au troisième, d'argent à un pichet tuilant de sinople. Commune rurale à habitat très dispersé. Prével est bordée par Bonnétable, Saint-Denis-des-Coudrées, Tuffet-Val-de-la-Chéronne, La Chapelle-Saint-Rémy et Saint-Célerin. Pour le plaisir de visiter, direction l'église Saint-Hilaire. Et pour vous y rendre, pensez au Transvap, le chemin de fer touristique de la Sarthe, entre Bayé, Tuffet-de-la-Chéronne et Bonnétable. Mais même en période de non-circulation, profitez de la gare pour faire une halte bucolique, reposante et salutaire sur le parcours global. À noter que comme une grande part des communes du Maine-Roux, mais en général de Sarthe, Prével est une terre de céramique et de poterie recherchée par les amateurs et les fidèles du savoir-faire artisanal, culturel et patrimonial sartois. Fin de cette balade à Prével, mais nous nous retrouvons très vite pour une nouvelle déambulation sartoise. À bientôt, et sartoisement vôtre.
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2: 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Loisirs, sport, culture, venez retrouver les associations de la commune et participer à la grande tombola gratuite avec des lots offerts par les associations. Suivez également l'événement en direct sur votre radio locale Ornithorynque.
3: 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Au comice du Val-de-la-Hune, on sème la valse du temps.
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1: Ce ne sont pas les heures qui sont précieuses, ce sont les minutes. Georges Bernard Shaw.
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4: Bonsoir. Est-ce qu'il y a des psychopathes ce soir? D'accord, je suis pas toute seule. Je vais voir si vous avez mon niveau, parce que moi je suis une vraie psychopathe. Mesdames, on va voir si vous avez le même niveau que moi, messieurs. Vous allez voir juste si votre femme est normale, ok? Je vais donner un petit exemple. Vous avez une toute petite embrouille avec ton mec. Normalement, tu devrais passer au-dessus, mais toi tu restes bloqué. Tu te dis, celle-ci, elle mérite une explication. Comme il a pas tout compris, tu lui envoies un texto qui explique bien toute la situation. Tu sais, ce pavé de texto qui fait 3 pages. Si t'étais au Moyen-Âge, j'aurais dû lui envoyer 3 pigeons. Tu lui envoies ce texto qui explique bien toute la situation et lui, il te répond par un...
5: Ok.
4: Comment ça, ok? Je t'ai envoyé un texto qui dévoilait tous mes sentiments. J'ai même Google des mots pour être sûr de l'orthographe. J'ai utilisé des synonymes pour pas être répétitive. J'ai fait une capture de ce texto que j'ai envoyé à toutes mes copines pour être sûr d'être explicite. Et toi, tout ce que tu trouves à dire, c'est ok. Et le pire, c'est quand tu te réconcilies avec ton mec, tu te dis, bébé, t'as vu tout ce que je t'ai envoyé? Pourquoi t'as seulement répondu ok?
6: Ben parce que j'étais d'accord avec tout ce que t'as dit.
4: Mais en début de relation, tu montres pas du tout que t'es une psychopathe, non, pas du tout. En début de relation, tu fais la nana attentive, compréhensive, curieuse de son passé. Tu lui poses plein de questions et lui, le con, il y répond. Tu es bébé, vas-y dis-moi, t'as eu combien de femmes avant moi? Vas-y dis-moi, on se dit tout, comme ça on part sur des bonnes bases, vas-y dis-moi. T'as eu combien de nanas? 7? Ben ça va, 7. Est-ce qu'il y en a une que t'as aimée plus que les autres? Vas-y dis-moi, c'était une quoi? Une italienne? Ben ça va, une italienne. Et t'es restée combien de temps comme ça? Vas-y dis-moi. 8 ans? Oh, ça va, 8 ans. Il sait pas lui que t'es occupé à enregistrer? Il connaît pas encore ton côté administratif? Que tu classes tout par mois, jour, heure? Tu vas lui ressortir à un moment où il s'y attend pas? Un exemple d'embrouille. Vous êtes en voiture, il est au volant et c'est toi qui lui montre le chemin, ok? Il dit, bébé, là c'est à gauche ou à droite? Mais je sais pas, mais attends, on va chez tes parents, c'est à gauche ou à droite? Mais je sais plus, je crois que c'est à gauche. Non, ça c'est la droite, tu connais pas ta gauche, ta droite? Bah t'as qu'à demander à ton ex la pute! C'est quoi la gauche de la droite? Mais moi je sais pas! Mais l'italienne avec qui t'es resté 8 ans, elle sait! Bah pourquoi tu parles d'elle? Je sais pas, c'est une fille bien. Tu la défends, cette grosse pute! Et faites pas les choquer, pour nous, c'est toutes des putes. Alors, pute, c'est qui? Voisine? Collègue? Camarade? Ou même un billet d'enfance? Cousine? Pute? Il n'y en a qu'une qu'on respecte. C'est la belle-mère. C'est la reine des putes. C'est vrai qu'on sait pas ce qu'on veut. C'est vrai qu'on est des psychopathes, mais attention, on n'est pas psychopathe, on devient psychopathe. On est des psychopathes en contact des bâtards. C'est vrai ou pas, mesdames, on n'est pas des psychopathes, c'est eux les bâtards. Oui, c'est eux les bâtards. En plus, mesdames, il y a un signe qui ne trompe pas, c'est vrai. Hein. Un homme, quand il vous demande votre main, il pose le genou par terre. Ça veut dire quoi, ça, en langage corporel? En vrai, il s'excuse. Il a envie de te dire, je suis désolée, parce que je vais te niquer ta vie. Comme on est obligé de faire avec les bâtards, mesdames, j'ai monté une brigade pour vous. C'est la brigade anti-bâtard.

0: Ouais, l'autre est en retard, ma. Est-ce que vous en avez marre de leur calbartrouille? Ils sont tous des boules, meuf!
1: Ouais, meuf!
0: Comme si leur boule avait des dents!
1: Ouais!
0: Je vois qu'il y a pas mal de couturières ce soir. Est-ce que vous en avez marre qu'en plein DVD, il laisse une caisse, meuf?
1: Ouais, meuf!
0: Et messieurs, quand vous allez pisser, et que vous vous lavez pas les mains, et qu'après, vous venez nous caresser le visage, en nous disant, bébé, t'as la peau douce? Oui, j'ai la peau douce, et t'as-tu plus du pouce?
2: Non, je suis ton père.
3: Et c'était la petite Marmotte qui mettait le chocolat dans le papier d'alu.
4: Oui,
3: mais bien sûr.
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1: Bonjour à toutes et à tous. Les universités d'été du PS s'achèvent dans le Loir-et-Cher. Le parti socialiste qui a dévoilé les contours de sa primaire afin de désigner un candidat en vue de la prochaine élection présidentielle. Olivier Faure, patron du parti, doit prononcer un discours cet après-midi et pourrait éventuellement officialiser sa participation. Sont également présents à Blois Ségolène Royal, candidate à la primaire, François Ruffin ou encore Johanna Roland, maire de Nantes. Mise en examen du conducteur qui a délibérément foncé sur des piétons près d'un bar à Caen mercredi soir. Il est accusé d'assassinat et de tentative d'assassinat et placé en détention provisoire. Au volant du véhicule, il n'a pas cherché à freiner, tuant 2 personnes et en blessant 10 d'autres. Plusieurs pistes sont étudiées, dont celle de tension entre les communautés tchétchènes et afghanes. J-3 avant la rentrée et les académies de Toulouse et de Nantes sont toujours perturbées par la cyberattaque qui a touché l'éducation nationale. Les accès aux messageries et applications professionnelles comme Pronote sont encore coupés. Les familles n'ont pas accès aux environnements numériques de travail, selon le ministère. Le retour à la normale est prévu dans près de 2 semaines et à Nantes, certains élèves ne connaissent toujours pas leur établissement d'affectation. Dans le reste de l'actualité, Donald Trump annonce un accord pétrolier avec le Venezuela. Les États-Unis vont donc prendre le contrôle de plus de 65 milliards de barils des réserves du pays. Plus grand accord pétrolier de l'histoire mondiale, se targue le président américain sur son réseau social. On vous rappelle qu'il y a 9 mois, l'armée des États-Unis a capturé le président vénézuélien Nicolas Maduro. En ce dernier week-end de vacances d'été, bison futé voit orange dans le sens des retours, surtout l'Hexagone. Et sur un quart nord-ouest et en Auvergne-Rhône-Alpes dans le sens des départs, un peu avant midi, plus de 680 km de bouchons ont été enregistrés. Et puis en sport, on suit les coureurs de l'Ultra Trail du Mont-Blanc. 147 km de course et plus de 10 000 mètres de dénivelé positif. Ils sont partis hier de Chamonix et devraient arriver en fin d'après-midi. Bonne journée à tous.
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0: L'actualité du cinéma, c'est sur Écran Large. Salut à tous, c'est bientôt la fin de l'été, mais il reste encore une petite semaine. Et en plus, vous pouvez en profiter pour aller au cinéma pour les sorties nationales ce mercredi 26 août. Salut Yves.
1: Salut Patoche, bonjour tout le monde.
0: Très bientôt à reprendre aussi la rentrée et la grille de rentrée de la radio.
1: Je suis en train de préparer mes émissions.
0: Comme tout le monde. Ouais. Voilà, on a un film dans cette chronique, un bon film d'aventure, un thriller avec un bon réalisateur. Ça s'appelle The Dog Star de Ridley Scott. Ah, quand même.
1: Oui.
0: Forcément, ça parle un petit peu à pas mal de gens. Avec Jacob Elordi, Margaret Qualley, Josh Brolin, Guy Pearce, Benedict Wong et Allison Janney. Le petit résumé, je t'écoute.
2: Dans un futur proche où une pandémie sans nom a décimé la société américaine, Hig, un pilote, vit sur une base aérienne abandonnée du Colorado avec son chien et un ex-marine. Lorsqu'une transmission aléatoire passe par la radio de son Cessna 1956, la voix fait naître au plus profond du pilote l'espoir qu'une vie meilleure existe en dehors de leur périmètre étroitement contrôlé.
0: Bon, bande annonce, ça me dit quelque chose encore ce film. On écoute.
3: Avant la fin de ce monde, j'embrassais ma femme. Je jouais avec mon chien.
4: Jasper !
5: Le monde que t'as connu n'existe plus. Il n'y a que nous ici. On essaye de s'accrocher à nos souvenirs. Aujourd'hui, c'est tuer ou être tué. En tout cas, moi je préfère là où je suis.
3: Des survivants.
4: Fonce.
3: J'ai entendu un appel radio. Je m'appelle Hig.
6: Je m'appelle Sima.
7: C'est un inconnu. Si on est en vie, c'est parce qu'on a des règles strictes envers les inconnus.
6: Oui, mais il a du vrai café. La musique me manque. Chanter en allant faire les courses.
7: Ça me manque aussi d'aller faire les courses.

0: The Dog Star, c'est dans toutes vos salles à partir de ce mercredi 26 août. Alors le titre n'est pas tout à fait en relation avec le résumé parce que le chien on le voit un petit peu, mais bon, c'est pas lui la star, ça doit être le nom de son avion à mon avis.
1: Oui.
0: Un Ridley Scott, je trouve qu'il me déçoit un petit peu parce que ce thème du film de fin du monde, de sur la planète où il y a des îlots encore de résistance pour pas se faire envahir par des gens qui ont plus faim que toi, eh bien ça s'est déjà vu, ça dégomme un peu sec sur tous ceux qui essayent de s'approcher. On essaye de survivre, on sait pas si les gens sont contaminés ou quoi parce que c'est pas spécifiquement dit, ou c'est juste je protège mon précaré. Et puis il y a des bandes de barbares, les gens deviennent des barbares. Voilà, bon, j'ai eu du mal. Honnêtement, le personnage est attachant, la jeune fille est adorable, le patron, on va dire, du clan, il est assez impitoyable aussi. Et ça tire sur les gens, ça essaye de s'échapper. Enfin, moi, j'ai pas trop accroché, enfin, un peu déçu.
1: C'est ça, c'est le monde post-apocalyptique vu par Ridley Scott. Les images, oui, sont très communes à ce qu'on a déjà vu dans plein d'autres films. Donc, quelle va être la petite patte de Ridley Scott pour sortir du lot? Je ne sais pas, parce que justement, on est habitué à ce que Ridley Scott il fasse des films qui soient imposants. Là, c'est vrai que c'est un cinéma presque devenu traditionnel, puisque comme le sujet existe déjà, je suis comme toi, j'ai pas senti le petit quelque chose qui sort le film du lot. Donc, il se laisse regarder pour ceux qui aiment ce style de film post-apocalyptique où on défend, comme tu dis, son précaré, où les envahisseurs, ceux qui sont hors de la communauté, on n'arrive pas à voir à l'image s'ils sont justement un peu comme des morts-vivants ou si c'est simplement des gens qui sont morts de faim et qui, dès qu'ils voient un îlot de survie, vont aller tuer ceux qui sont sur place pour se nourrir eux-mêmes.
0: C'est la Mad Max pour le pétrole,
1: c'est ça.
0: C'est pareil. Bon, allez, pour les curieux, pour ceux qui aiment Ridley Scott, ou pas peut-être, ça peut être aussi un peu déçu, mais bon, rien de nouveau, je trouve, dans ce film sur ce type d'aventure. Bon, en tout cas, passez une bonne fin d'été. Ouais. C'est bientôt la rentrée pour tout le monde. Merci Yves.
1: Merci Patoche. Au revoir tout le monde.
0: Salut.
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ou de prise de tête, c'est l'heure du café. Je dirais même plus, du philo-café. Allez, philo-café. Pendant que nous parlons, le temps, jaloux, a fui. Cueille l'aujourd'hui sans te fier à demain. Horace, extrait de Ode. 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Je dirais même plus, du philo-café. Allez, philo-café.

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4: Merci. Merci Montreux, très honoré de clôturer cette soirée. Le festival va fêter ses 25 ans. Moi ce mois-ci, je vais fêter mes 7 ans sur scène. Et d'ailleurs, mon premier spectacle se termine et il est sorti en DVD. Et je voulais vous poser la question, est-ce qu'il y en a qui ont acheté légalement le... C'est marrant comme question, hein. Plus personne n'achète les DVD. On n'en vend plus un seul. Et je sais, moi j'en ai fait les frais quand il est sorti. Je l'ai vécu comme un traumatisme. Parce que quand mon DVD est sorti, c'était un rêve d'enfant. Vraiment, je rêvais d'avoir mon spectacle en vidéo. Et donc, le jour de la sortie de mon DVD, je suis devant mon ordinateur, comme ça, et je guette les premiers commentaires. Je suis comme ça, je suis avec mon père, et je fais, ça va papa, t'es fier de moi? Et là, mon père fait, ouais. Enfin, mon père ne montre jamais aucune émotion. Hein. Il est heureux, mais il ne le montre pas. Hein. Mon père, quand il a un orgasme, il dit, j'ai fini. J'espère que tu seras enceinte. Et arrive le premier commentaire. Et ça, ce que je vais vous raconter, Montreux, je vous le jure, sur la tête de ma mère. Et j'aime pas dire sur la tête de ma mère parce qu'elle perd ses cheveux. Le premier commentaire arrive. Le mec me met Baptiste, virgule. On est sur Twitter, le mec met une virgule. La virgule sur Twitter, c'est l'équivalent de la cravate. Je me dis, c'est un mec classe. Que nini ! Ouais, j'ai dit que nini, ouais. Baptiste, virgule, j'ai piraté ton DVD, c'est de la merde ! Wow! Imagine la violence du gars! C'est-à-dire que le gars me vole mon DVD, il me le dit et il rajoute que c'est pourri! C'est hyper violent, je vous le fais à vous! Vous êtes chez vous comme ça là? On vole votre bagnole! Ah non! Mon Tourane! On m'a volé mon Tourane tout neuf! Le voleur appelle, ouais, c'est moi qui l'ai volé! Eh dis donc, il consomme, enculé! Mais je vous fais pas la morale sur le téléchargement, je l'ai fait une fois, je le referai plus. J'avais téléchargé le film d'horreur Scream, mais vous savez, je suis tombé sur la mauvaise version, je suis tombé sur la version belge. Un film d'horreur en belge, ça le fait moins. Hein. Dring, dring, allô?
5: Allô, Sydney, j'ai tué ta mère!
4: Et il y a pire que les films en version belge, il y a les films québécois. Alors les Québécois, ce qui est horrible, c'est que déjà, ils traduisent les titres. Nous, Dirty Dancing, quand c'est sorti chez nous, on a appelé ça Dirty Dancing. Eux, non, non, ils ont appelé ça Danse Lascive. Ce qui est dégueulasse, quand même. Sherlock Holmes 2, ils ont appelé ça L'Artiste. Il n'y a aucun rapport. Titanic, ils étaient à deux doigts d'appeler ça Oulala, elle est pas chaude chaude. Mais allez voir des films au cinéma, faut aller les soutenir. Moi, il y a des films qui me rendent fier. Le film Intouchable, c'est un de mes films préférés. C'est une belle histoire. Et je l'ai encore plus soutenu le jour où il y a eu une polémique aux États-Unis. Je sais pas si vous vous souvenez de ça, le journal Variety avait trouvé que le film Intouchable était raciste. En fait, dans le film, il y a François Cluzet qui est dans son fauteuil et il y a Omar qui danse devant lui. Tu vois, et puis c'est une très jolie scène. Et les Américains ont trouvé raciste qu'un blanc dans un fauteuil soit diverti par un noir. What the fuck? Un blanc dans un fauteuil diverti par un noir, il trouve ça raciste? Eh, les Américains, ça existe déjà chez vous, ça? Ça s'appelle la NBA? Et j'ai appris une petite anecdote concernant Intouchable que je voulais partager avec vous. C'est que, à la base, c'était pas François Cluzet qui devait jouer le rôle, c'était Daniel Auteuil. Daniel Auteuil avait dit oui, et quelques mois avant le tournage, il a appelé, il a dit non, finalement, je le sens pas, il a refusé. Ça arrive. Les acteurs, on a tous refusé un scénario qui est devenu un succès. La preuve, j'ai refusé Twilight. Bon. Et le pack des loups. Bon, mais ce qu'il faut savoir, c'est qu'en plus d'avoir refusé Intouchable, Daniel Auteuil, avant, il avait refusé Bienvenue chez les Ch'tis. Et là, j'ai envie de dire, waouh, t'as du bif, Daniel, dis donc. Hey, tu veux un dolirume? Non, non, c'est bon, oh, je vais continuer à lire des scénarios à M. Amon Blair. Qu'est-ce que c'est que ça, Avatar des hommes en bleu? Ça marchera jamais, ça. C'est vous le scénariste, ça ne marchera jamais, M. Cameroun. C'est Cameron, ouais, oh, ouais. J'ai fait la fille du puisatier, hein. Tu vas te calmer. Mais j'adore le cinéma, j'adore ça. J'ai revu un grand classique il n'y a pas longtemps, j'ai revu Bambi avec les yeux d'un homme de 29 ans. Et j'en ai conclu une chose, et je m'en fous si je balance un pavé dans la mare. Les scénaristes de Bambi sont des gros connards. Ah, je le dis, on a tous vu Bambi, je vous fais le pitch. Bambi, petit fan, bien sous tout rapport, il vit avec sa mère, célibataire, biche au foyer. Bon. Au début du film, bim, la mère de Bambi se fait buter par un chasseur. Là-dessus, tout le monde chiale. Tout le monde ici a chialé devant Bambi. Même ton grand frère qui avait qui disait ah, ah, ah, tu chiales, tu seras homosexuel. Lui, il s'enfermait dans les toilettes, il disait en fait, c'est moi qui suis gay. J'ai mon prof d'équitation et je triche à la bonne paye. Toi, t'es là, tu pleures. Bambi chiale. Oh, ma mère s'est fait tuer par un chasseur. Arrive le lapin. Bah, mec, qu'est-ce qui se passe? Ma mère s'est fait tuer par un chasseur. Bah, attends, je vais t'aider. C'est vrai, comment tu t'appelles? Je m'appelle Pampan. Allô? Attendez, la mère de Bambi se fait buter par un chasseur, et le personnage qui est censé consoler Bambi s'appelle Pampan. Vous vous foutez de ma gueule? Les scénaristes, ils ont validé ça? Bon, les gars, on est Walt Disney, on fait ce qu'on veut. On va l'appeler Pampan, ça marche? Mickey, qu'est-ce que t'en penses? Oui, ça va. On va demander l'avis d'un pro. Daniel Auteuil, qu'est-ce que t'en penses? Eh, bah moi, je le sens pas trop trop, tu vois. Putain, mais ça se passe pas comme ça dans la vie. Imagine, ta mère se fait buter par un train. Ah non, ma mère s'est fait buter par un train. Attends, mec, je vais t'aider. Comment tu t'appelles? Je m'appelle Chouchou. Non, tu te fous de ma gueule. Et je terminerai en parlant de mon super-héros favori, Batman. Batman, c'est mon super-héros préféré parce que c'est le seul super-héros qui n'a pas de super-pouvoir. Il est humain dans la vie, il est Bruce Wayne, mais il a développé des facultés de foufou, notamment celle de disparaître super vite. J'ai jamais vu ça. Vous avez tous vu cette scène dans Batman? Vous savez, Batman, il est là, il est dans le bureau du commissaire Gordon, il fait « Commissaire, il faut arrêter le Joker, il devient de plus en plus dangereux. » « Je sais, Batman, mais cette ville a besoin de vous. Vous savez, Gotham a été formé sur... Batman ?» Et là, il se tourne vers la caméra, il fait « Oh, je déteste quand il fait ça !» Je suis sûr que Batman, il a dû se louper au moins une fois. « Commissaire, il faut arrêter le Joker, il vient de plus en plus dangereux. »« Je sais, Batman, mais cette ville a besoin de vous. Vous savez, Gotham a été formé sur... »« Batman, ça va ?»« Putain de Velux de merde !»« Non, mais pourquoi c'est bloqué ?»« Bah, il y a une sécurité enfant, faut enlever le clic. »« Putain, c'est pas à moi de faire ça !»« J'ai un assistant. »« Robin ?»« Oui ?»« Ah !»« Putain, tu m'as fait peur !»« Bah, on apparaît, on disparaît super vite, c'est toi qui me l'as appris. » Bon, t'ouvres le Velux. Il y a un clic, c'est une sécurité enfant. Tu l'ouvres comme un bonhomme. Oh, ça va, il est chafouin en ce moment. Ah, je me suis fait mal. T'as mis quel kick, je suis là, faut l'ouvrir comme ça. Voilà. Bruce, tu saignes. Hein? Putain, mais dis pas mon nom. Oh mon Dieu, vous êtes Bruce Wayne. Putain, mais ta gueule, Robin. Ben quoi, Bruce, faut le dire, en plus, t'es hémophile. Oh mon Dieu, vous êtes Bruce Wayne et vous avez un point faible. Putain, mais ta gueule, Robin! Putain, tu parles trop! Non, si, non, si, si, tu parles trop! Ouais, c'est bon, oh, les gars, arrêtez de vous battre! Toi, ta gueule, bouffin de latte! Eh oh, vous parlez pas clair! Allô? Oui, Daniel Auteuil, je sais, le scénario est un peu bizarre. Oh, c'est chiant! Robin, t'es chiant! Puis je vais te dire un truc, à moi de révéler un truc. T'es gay? Non, si, non, si, si, t'es gay! Quand je te dis on part en mission, tu m'envoies un texto, tu m'envoies Oki à la fin. Pff, n'importe quoi! Autre preuve que t'es gay! Quand t'es fatigué, tu dis ouh, je suis complètement groggy! T'es gay! N'importe quoi. Ok, on va faire le test ultime pour savoir si t'es gay. Hein, on va mettre du colplay, on va voir s'il se mord les lèvres. Ta gueule, le commissaire, si ferme ta gueule. On va faire mon test. Test pour voir si t'es gay. Commissaire, dites pamplemousse.
0: Pamplemousse.
4: Très bien, il est pas gay. Daniel Auteuil, dites pamplemousse.
0: Pamplemousse,
4: il est pas gay. Robin, dis pamplemousse. J'aime pas ces trois acides.
0: Merci beaucoup.
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6: Voyageurs, proscrit, asseyez-vous un instant autour de ce four, mais un seul instant, car la lumière fut baignée de ces terres et vous n'êtes plus les bienvenus. Ils arriveront bientôt. Assassins, ravageurs, certains les nomment monstres, mais monstres au moins ont un visage. Donc reposez-vous, mais vite, n'attardez-vous point ici. Évitez les routes et surtout ne regardez pas en arrière. 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
1: 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My Music by Cocteau, c'est nos coups de cœur du moment, réservés uniquement à ceux qui aiment les découvertes. Vous êtes au début du buzz, donc parlez-en autour de vous. Aujourd'hui, mon invité est un groupe français, Fat Bottomed Boys. C'est un incroyable défi lancé depuis 2020, perpétuer l'héritage de Queen à travers de nouvelles chansons, des compositions originales dont les airs de famille royale sont assumées et revendiquées. Un pari qui avait rien d'évident, mais joliment relevé, c'est Fat Bottomed Boys dans ce nouvel épisode de My Music by Cocteau. La bienvenue.

0: Merci les garçons, bravo. Venez jusqu'à moi, tranquillement. Difficile le matin, donc bravo pour la prestation, parce que le matin la voix est un peu fraîche. À moins que vous n'ayez pas dormi, après ça dépend, hein, ça dépend de vous. Si, si. Vous avez dormi? Non, ça va?
1: Oui. Un petit peu.
0: Un petit peu quand même. Un petit peu normalement, quoi. Merci d'avoir accepté d'être nos invités aujourd'hui. On aime la découverte, on aime l'émergence. Qui êtes-vous? Présentez-vous. Prénom?
1: Prénom Thibaut, matricule, non, alors, pseudonyme de Sergeant, parce que c'est aussi mon nom de famille finalement.
0: D'accord.
1: Ouais, voilà.
0: Classe.
1: Je suis le chanteur de Fat Bottom Boys depuis l'an 2020, création du groupe.
2: Et moi c'est LH. Je suis guitariste, homme à tout faire, puisque au début du projet, je faisais un petit peu tout l'aspect musical, en fait, comme ça, j'imagine qu'on va en parler, mais on a commencé pendant le confinement, et donc on était chacun chez nous, et donc batterie, basse, guitare, clavier.
0: Vous êtes des copains d'enfance, des copains de région, ou c'est la musique qui vous a réunis?
1: On n'est pas du tout des copains d'enfance, parce qu'on a... pas du tout le même âge. Et mon aîné de... Fou, moi je ne compte plus. Non, on est des copains de musique.
0: Ouais.
1: Copains de musique. En fait, le groupe puise sa naissance dans un autre groupe. Voilà, on a un autre groupe qui s'appelle Rock You, qu'on salue, qui existe toujours, et qui est un groupe tribute, comme on dit, donc qui ne fait que des reprises de Queen.
0: Ah bon?
1: Comme par hasard.
0: Ah bah c'est incroyable,
1: c'était ça. Un groupe que j'ai lancé en 2015, donc ça commence déjà à faire quelques années. Et là, j'étais pas dans l'équipe du début, mais comme dans tout groupe, il y a eu des remaniements, et puis il est arrivé en cours de route. Il devait être guitariste, et puis finalement non, il est devenu bassiste, comme on disait, et là, je sais tout faire, donc voilà. Il a pris l'instrument manquant, et puis voilà. Il a rejoint les rangs de Rock You, et puis quelques années plus tard, 3-4 ans plus tard, le projet Fat Bottom Boys est né.
0: Qui a trouvé le nom?
1: Alors, le nom, c'est moi qui l'ai trouvé.
0: D'accord,
1: c'est...
0: pourquoi?
1: Alors, en fait, ça date justement d'un brainstorming de quand on cherchait un nom pour le groupe d'avant, pour Rock You.
0: D'accord.
1: Et puis, il a vu pas mal de votes, mais c'est quand même Rock You qui l'avait emporté. Donc Rock You pour We Will Rock You, évidemment.
0: Bien sûr.
1: Et puis Fat Bottom Boys, parce qu'on était que des garçons, et c'était en référence à la chanson Fat Bottom Girls, qui est une chanson de Queen, de l'album Jazz 1978, une chanson plutôt marrante, voilà, et qui fait l'apologie des femmes aux fessiers généreux.
0: Voilà.
1: Et vu que nous sommes des hommes aux fessiers généreux, on s'est dit...
0: C'était raccord.
1: Voilà, les garçons c'était à topige, ça faisait un petit peu bizarre en France. On s'est dit, tiens, Fat Bottom Boys, même si c'est pas facile à dire, en fait, le bottomed,
0: ouais.
1: Pour nous, le français, on s'est dit que c'était marrant comme nom. Voilà.
0: Et donc, c'est Queen qui vous a réunis?
1: Oui. Et oui.
0: Premier titre de Queen découvert quand vous étiez petit?
2: Ou A Kind of Magic.
0: Ouais.
1: Ouais, ou Princes of the Universe. En tout cas, c'est.
0: Par le film ou par la.
2: Par le film, ouais.
1: Voilà,
2: le film.
1: Ouais. En tout cas, c'est Thaïlande.
0: On est beaucoup à avoir découvert, effectivement, grâce à la synchro du film. Et toi, c'était, pardon?
1: Ouais, pareil, ça devait être, je pense, Princes of the Universe, parce que c'était le générique, quand même. Moi, LH, grâce à son grand frère, je crois, qui aimait le film. Moi, grâce à mon papa, qui adorait et qui adore toujours le film. Et la série aussi. Moi, quand j'étais petit, les années 90, c'était peut-être la série qui passait sur M6 à l'époque. Et le générique mythique, du coup, Here we are, c'était Princes of the Universe. Et je crois que c'est celle-là qui a quand même bien marqué dès le début, ouais.
0: Et donc, vous avez suivi la carrière de Queen, de Freddy.
1: Oui, alors moi, il était déjà mort, ouais. En fait. Ouais. quand je me suis intéressé, mais... Mais oui, a posteriori, oui. Ouais, ouais, à fond, beaucoup. Trop, peut-être.
0: Et donc, l'histoire du tribute s'est créée donc, en 2015,
1: ouais, 2015, ouais.
0: Et par envie, par hommage.
1: Après beaucoup d'essais ratés, surtout, faute de réunir les bons musiciens, parce que c'est quand même assez dur en fait de rencontrer les gens qui sont à la fois passionnés, qui jouent d'un instrument de musique, qui le jouent assez bien pour pouvoir faire du Queen, parce que c'est pas si facile que ça quand même. Et plusieurs essais avant, depuis quelques années déjà, et puis 2015, je rencontre l'équipe qui va bien. Ou à peu près bien, parce qu'on a fait des changements pour que LH arrive quand même. Et je me souviens plus de la question. Voilà.
0: Non, je ne sais pas effectivement si par rapport comment
1: ah ouais, c'est par rapport à la fanitude absolue de Queen. Alors je pense qu'on s'est un peu calmé depuis le temps, peut-être depuis.
0: Et donc ça, aujourd'hui vous tournez avec le tribute,
1: ouais.
0: Et vous tournez avec votre propre projet.
1: Ouais, on tourne.
0: C'est combien de dates par an à peu près?
1: Oh, les grosses années, je sais pas, on a peut-être une vingtaine de dates avec Rock You.
0: Donc s'il y a des gens qui veulent vous contacter sur ce tribute-là, c'est possible.
1: Ah ouais, on joue souvent.
0: Il y a un site internet,
1: rockyou.fr.
0: Rockyou.fr.
1: Tout simplement.
0: D'accord. Voilà. Et est-ce que vous insérez des titres à vous quand vous faites les tributes, ou c'est vraiment tribute only?
1: Alors ça arrive. Ouais, ça arrive. Ça arrive. Et pourquoi ça arrive? Parce que parce que les musiciens, on va dire que la frontière entre les deux groupes est un peu poreuse, c'est-à-dire qu'il y a quand même beaucoup de
0: musiciens. De toute façon, c'est les mêmes artistes.
1: Ouais, quasiment. Il y en a un qui change. Il y en a deux qui changent, ça dépend de la formule. Mais surtout on teste les morceaux en disant tiens, si on leur dit que c'est un morceau de Queen pas connu, est-ce que les gens vont n'y voir que du feu, ou est-ce qu'ils vont dire non, ça c'est pas du tout du Queen? Et ça nous est arrivé de jouer des morceaux à nous, donc de Fat Bottom Boys, des compos, lors d'un concert de Rockyou. Les gens, il y a même des gens qui nous ont dit qu'ils connaissaient pas la chanson, mais que voilà.
0: C'est un titre inédit.
1: Et voilà, ça c'était inédit. Et les gens qui nous ont même dit, et ça c'était quand même très drôle, qui oui, ils connaissaient la chanson, bien sûr. Alors que évidemment c'est une chanson à nous et ils la connaissaient pas. Donc ça c'est quand même très drôle. Si, c'est une chanson de Queen, je la connais, ouais. Oui, bien sûr.
0: Et les puristes, quand vous vous êtes lancé, est-ce qu'il y a eu des retours positifs, négatifs, plus positifs que négatifs? Parce que c'est toujours une crainte,
1: ça.
0: C'est-à-dire que quand on est fan d'un artiste, déjà, on a la boule au ventre. En plus, on se dit, on se lance dans un tribute. Double ventre, voilà. Et ça s'est passé comment?
2: Il y a quelques fans autant à ma boule que nous qui nous suivent un peu à travers le monde, j'ai envie de dire. Il y en a en Australie, en Angleterre,
0: d'accord,
2: aux États-Unis,
3: au Brésil,
2: et qui comprennent la démarche en fait, et qui se disent
0: plus il y a de gens qui écoutent Queen, mieux c'est, quoi.
1: On parle du tribute là, ou
0: du tribute, ouais.
1: Ah, du tribute.
0: Ouais.
1: Ah non, généralement les gens sont plutôt bienveillants. Ils savent. Alors, on a plutôt du second degré sur scène et de l'humour. Alors, on dit clairement, attendez les gars, on n'est pas Queen. Hein, je suis pas Freddie Mercury, ok, d'accord. J'ai pas de moustache et surtout j'ai pas sa voix. Donc on y va avec du second degré et de l'humilité, je pense. Donc ça va. C'est ce qui permet aux gens de se dire bon, les mecs ont pas trop la grosse tête et je suis qui enfle, et ils sont juste là pour s'amuser, pour transmettre cette passion. Et je pense que les gens ont besoin aussi de revivre ces superbes chansons de Queen, parce que ce qui nous réunit, c'est cette passion. Et généralement, on passe tous un bon moment ensemble. Et puis voilà.
0: C'est ce qui a permis de créer un premier album en 2020, Let's Do It. Ensuite, vous avez sorti un second album en 2021, Too Much Not Enough. The Right of Rye, en 2022.
2: King of Rye. Enfin, tous les ans, en fait.
1: Voilà.
0: Tous les ans, vous sortez un album.
2: Pour l'instant. On essaye de tenir le rythme.
0: Vous gardez... Et surtout, ce qui est incroyable, c'est que vous avez eu la chance de participer à une bonne originale de film. Un film franco-américain. Comment ça s'est passé, ça?
2: Alors c'est parce que je fais plein de choses, mais je fais encore plus de choses, puisque je suis aussi, je fais un peu de vidéos et de films.
0: D'accord.
2: Avec un copain qui a, c'est un film indépendant, mais à cheval entre les États-Unis et la France et l'Europe, donc auquel je participe, et il m'a demandé, au fait, ça serait bien que Fat Bottom Boys fasse le générique de fin.
0: Génial.
2: Et donc on a dit oui, bien sûr.
1: Attention, quand tu dis indépendant, c'est parce que c'est indépendant des grands producteurs, mais c'est quand même sur des grandes plateformes. Ça a raflé quelques prix. Enfin, c'est pas un film filmé dans la cave avec un iPhone, quoi. Oui.
0: Donc on le trouve sur les plateformes de streaming, quoi.
1: Oui. Ouais, sur Amazon, je crois. En tout cas, Prime, tout comme ça.
0: Et c'est quoi ce duo virtuel avec Freddie Mercury?
1: Ah ça. Pour le premier album, on s'est dit que ce serait bien d'avoir un featuring, comme on dit. Qui fait le buzz, parce qu'on s'est dit à la base nous on est parfaitement inconnus, on crée un groupe qu'on part de rien, on s'est dit ce serait chouette de faire un duo avec Freddie Mercury, tiens, par exemple.
0: oui, pourquoi pas,
1: parce que les fans le connaissent un petit peu, il a de la bouteille, ouais. Et on demande, il nous répond pas, apparemment il était occupé à autre chose, donc on s'est dit on va retrouver en tant que gros fan, on sait qu'il y a des démos, des chansons inachevées de Freddie Mercury, notamment des années 80, qui existent, qui sont dans une qualité plutôt exploitable. On s'est dit, tiens, on va faire un exercice qui avait déjà été pratiqué par Queen dans les années 90, en 95 exactement, quand ils ont sorti l'album posthume Made in Heaven, c'est-à-dire de retravailler sur une chanson qui était là pour le coup un piano-voix. Donc il y avait un couplet, un refrain, le tout chanté avec un piano, donc une piste indissociable voix-piano. Et puis de refaire toute la musique autour, tous les arrangements, la batterie, les guitares, etc. De réécrire forcément un nouveau couplet, un pont, et puis de reprendre le refrain. Et puis de faire un duo virtuel avec Freddie Mercury. Ce qu'on a fait donc sur la chanson New York, qui n'est pas sortie quand on a dévoilé le premier album, mais un peu plus tard. Et on a du coup pris le temps de faire un clip avec ça. Et pas que d'ailleurs, on avait même fait un petit jeu vidéo pour lancer le clip et la chanson. On avait repris le premier niveau de Super Mario Bros, parce que c'est un peu la même époque, 85-86. Mario avec la petite moustache, on l'avait habillé en jaune et tout ça.
0: Pour donc vous êtes fan de Stranger Things et des nouvelles séries des années 80. Ah
1: ben, j'aime bien. Voilà. Ouais. Et donc on avait fait un clip où Freddy apparaissait. Pareil, il avait pas pu venir pour le clip, a pas pu s'y libérer. Donc en dessin animé.
0: D'accord.
1: Un dessin qui avait été réalisé par notre amie Marie-Alexis, qui est une fan de Queen aussi, et qui avait fait le petit dessin qu'on avait animé dans le clip, donc il interagit avec nous en dessin animé, un peu à la Roger Rabbit.
0: Et donc on le retrouve sur votre chaîne YouTube.
1: Oui, tout à fait, et sur le site, ouais.
0: Et les ayants droit étaient contents? Vous avez eu des retours ou pas du tout ou...
1: Alors on a fait les demandes.
0: Ouais.
1: C'était à Sony, je crois, qui ont mis beaucoup de temps à nous répondre.
0: Mais ils ont répondu.
1: Ils ont répondu,
0: bon.
1: Mais ils ont répondu après qu'on ait dévoilé.
0: Ouais, mais il n'y a pas eu de strike, donc.
1: Non, il n'y a pas eu de strike, il n'y a pas
0: donc
1: eu.
0: Donc ça veut dire que.
1: Il n'y a pas eu de procès.
0: Donc voilà. Donc ça veut dire que c'est plutôt bon signe.
1: Ah, mon procès électronique sonne.
0: C'est maintenant ou jamais, quoi. Quatrième album, il est là. Il s'appelle Haters Gotta Hate. C'est quoi l'histoire de cet album qui est sorti donc le 24 novembre? D'ailleurs super, hein, la release partie à la péniche Antipode de Paris, ça a dépoté, c'est qu'à de le dire. C'est quoi l'histoire de ce quatrième album?
2: Alors les trois premiers, on a vraiment tout fait à deux. Hein. On a commencé pendant, on a commencé un petit peu avant le confinement, mais il y a eu le Covid qui est passé par là et puis on était un petit peu bloqués chacun de notre côté, donc. On a tout fait à la maison avec les technologies modernes. Après, on voulait faire des concerts, on pouvait pas parce que tout était fermé. Donc, on a fait un deuxième album, puis un troisième. Et là, c'est pour la première fois qu'on enregistre un album en groupe à cinq. On est parti en studio une semaine. Au départ, c'était vraiment pour tester, parce qu'on est presque parti sans rien. On se dit bon, on va voir, on y va.
0: Si
2: on
0: dans le nord de la France,
2: en Belgique,
0: en Belgique,
2: dans les Ardennes. Ouais.
0: D'accord, très bien.
2: Et on se dit bah si on revient avec un titre ou deux, c'est très bien. Et puis on verra bien ce qui se passe. Puis au final, on est reparti. On avait
0: 10 titres.
2: Bon, voilà, ils n'étaient pas finis, hein. Je vous rassure.
1: 10 maquettes.
2: 10 maquettes. Enfin, on avait basse batterie. On avait la base pour pouvoir finir à la maison. Mais voilà. Et donc ça s'est fait, ça s'est composé et enregistré ensemble.
0: Alors cet album, vous l'écoutez sur toutes les plateformes de stream. Vous pouvez aussi l'acheter lors des concerts. En CD, vinyle.
1: Vinyle, ouais, ouais.
0: Vinyle aussi. Par correspondance aussi, via vos réseaux sociaux,
1: sur
0: via
1: le site.
0: Ouais, ouais. Bien sûr. Premier titre de l'album.
2: Haters Gonna Hate.
0: Yeah. C'est quoi l'histoire de ce single-là?
1: Alors, l'histoire, c'est que, pour rentrer dans les détails de la chanson, c'est qu'on avait fait un tremplin, dans une petite ville à côté de chez nous, voilà.
0: Où ça?
1: À Beuvry,
0: Beuvry,
1: à côté de Béthune, bah ouais.
0: Voilà, on voit pas, nom, on voit pas Beuvry.
1: À côté de Béthune, ça se saurait s'il y avait des gens qui.
0: Ah bon.
1: Et c'était un tremplin pour un festival, et on n'a pas été sélectionné. Alors en fait, il y avait trois votes. Il y avait le vote sur internet, le vote du public et le vote
0: du bourré à Beuvry.
1: Et le vote internet, on a tout dégommé. On était genre, on avait deux fois plus de votes que les autres. Donc, on s'est dit, bah, ouais, c'est bien
0: cool.
1: Parti. C'était
0: ouais,
1: le premier vote, ouais, en plus, ouais, qu'on était, voilà. Ouais. Et puis, le public, on n'a pas trop eu les résultats. Et par contre, on a eu les résultats du vote. Enfin, on a vu les résultats du jury. Et, il y a quelques personnes qui nous avaient un petit peu, éclaté.
0: Parce que.
1: Ils n'avaient pas du tout aimé le concept. Bah, ouais, voilà. Trop queen, quoi.
0: Ouais, c'est ce que j'ai dit tout à l'heure. C'est qu'effectivement, il y a toujours ce risque de genre, on se dit, bah oui, mais bon.
1: Voilà. Et, on s'était dit, bah tiens, en fait, on s'est dit, les gens qui n'aiment pas le concept, ils aimaient pas le concept en fait. Donc, quoi qu'on fasse comme musique, de toute façon, ils vont détester. Donc on s'est dit, bah voilà, on va faire un nouvel album, et toi qui détestes notre concept, tu vas détester cet album, parce que on va continuer dans ce qu'on fait. Alors on s'émancipe un petit peu de Queen au fur et à mesure des albums, mais on sait que même si on faisait complètement autre chose, il prendra même pas la peine d'écouter et qu'ils vont détester par défaut.
0: Nous on déteste pas, hein, et d'ailleurs on écoute tout de suite un petit extrait de ce titre-là.

0: Pour frustrer les gens, en fait, on met un petit extrait, une minute trente à chaque fois de chaque morceau, comme ça les gens sont obligés d'aller écouter sur les plateformes de stream l'entièreté du morceau. Allez, voilà.
1: Le solo, quoi.
0: Bah ouais, il y a un solo de dingue. Hein.
1: Ah oui.
0: Hein? Bah faut aller écouter. Bah, ils ont pas le choix. Deuxième titre de cet album.
2: Rock of Ages.
3: Je vois venir de la setlist, mais
0: ouais, non, c'est pour ça. Je vois, bien joué. L'histoire de ce titre-là, c'est quoi?
2: Eh ben, c'est un partenariat avec un auteur australien qui s'appelle Craig Mulhall, qui fait un peu ce qu'on fait nous, c'est-à-dire rendre hommage à son niveau, enfin le
1: perpétuer l'héritage queenien.
2: Queen, ouais. C'est ça. Mais en littérature,
0: vous avez déjà rencontré d'autres groupes dans différents territoires qui font comme vous?
2: Je pense qu'on est les seuls, en fait.
0: C'est vrai?
1: Bah oui. On a cherché, hein, pourtant. En lançant le projet, on a chercher, puis
0: c'est
1: même
0: étonnant.
1: Maintenant, et on connaît pas d'autres musiciens ou groupes qui ont fait cette démarche.
0: D'accord.
1: C'est une mauvaise idée, du coup. Connaître. Bah, peut-être. Alors, du coup, c'est peut-être ça.
0: Ouais.
1: Mais, on les connaît pas. Ou ils sont pas arrivés jusque nous, en tout cas.
0: Bah, quand c'est une mauvaise idée, on fait pas vanate, hein.
1: C'est vrai. Voilà. Et Craig, du coup, qui est un romancier australien.
0: D'accord.
1: Voilà. Et on avait fait appel à lui pour le deuxième album pour un ou deux textes.
0: Rien à voir avec le langage du roman.
1: Eh bah, ben, si, voilà.
0: Si.
1: Donc, c'est lui qui a écrit l'intitulé des paroles du troisième album, pardon.
0: D'accord.
1: Qui est la bande originale du roman.
0: D'accord.
1: Et, il nous a fait cadeau d'une chanson pour le quatrième album, du coup. Voilà.

0: Là, il y a plus les influences de AC/DC, hein, si je peux me permettre, quand même.
1: Ouais, un petit peu. En fait, je pense que cet album-là, il est
0: plus rock.
1: Ouais, il est plus rock, peut-être plus brut, parce
0: moins qu'on
1: était à 4, à 5. Mm. Et puis, en fait, plus ça vient, et plus il y a d'autres influences qui viennent.
0: Au fur et à mesure.
1: Bah, la première, par exemple, elle est quand même

j'avais quelques paroles. Mais ouais, ça c'est l'inévitable chanson un peu triste, la petite balade de l'album. Chanson un peu autobiographique, on va dire, chanson d'amour. Le thème c'est je ne suis pas l'homme qu'il te faut. Voilà.

0: Eh oui, c'est frustrant. C'est fait exprès. Comme ça, les gens, ils vont écouter sur les plateformes de stream. Quatrième titre de cet album, It Girl.
1: It Girl, on voulait faire un morceau gospel.
0: D'accord.
1: Comme Queen, c'était déjà essayé à l'exercice. Mais gospel plutôt actuel. Pas Sister Act, quoi, mais voilà. Au final, c'est pas tellement morceau gospel, mais il y a ce côté un peu électro... c'est pas funky.
2: Funk,
1: mais...
2: ouais, un peu funky, ouais.
0: Et ça parle de quoi?
1: Ça parle
2: de féminisme.
1: Ouais,
2: on peut le dire. De féminisme, pas du féminisme de plus plutôt des femmes et des jeunes femmes en particulier qui sont pas féministes mais qui ont le féminisme dans le sang. C'est-à-dire qu'elles sont pas féministes. Elles ne sont pas récentes en fait. Elles ne deviennent pas. C'est juste qu'elles baignent dedans et que naturellement elles le sont et que c'est un hommage qu'on leur rend finalement. En mansplaining un peu, parce que nous ne sommes pas des jeunes femmes. Et c'est un peu la conclusion de la chanson, c'est on aurait peut-être besoin d'un peu plus de femmes comme ça autour de nous. Et si on était des femmes, on aimerait être ces femmes.

0: Quand vous réécoutez les titres, vous dites on a peut-être dû rajouter un peu plus de basse, un peu plus de machin, non, pas du tout. Vous êtes content 100% de cet album.
1: Ouais.
0: Pas de regret.
1: Non, pas de regret. Il faut pas.
0: Vous avez beaucoup jeté de titres ou pas du tout?
2: Non.
0: Aucun.
2: Non, bah justement, ce titre-là, c'est un titre qu'on avait depuis longtemps en réserve. C'était le deuxième album, je crois. Et on avait la base, la musique, et on savait pas comment la prendre, justement. On n'avait pas le texte, on n'avait pas le thème. On sentait pas, c'était pas le moment de la sortir. Puis là, paf, on a eu le...
0: Instinctivement, ça s'est fait de façon naturelle.
2: Donc elle s'intégrait dans l'album naturellement. Elle n'était pas faite pour le deuxième, c'est tout, quoi.
0: L'ordre de l'album, vous l'avez fait ensemble?
2: On s'est battu ensemble. Plutôt dans le consensus quand même. Et d'accord. Il y a eu plusieurs tentatives et puis finalement c'est cette version-là qui marchait bien.
0: Donc en cinquième position, nous avons
3: Galloway
0: avec qui a un featuring.
2: Oui.
3: Avec un groupe de Valenciennes qui s'appelle Secret Garden and the Dusty Man.
0: D'accord.
3: Ils sont alors d'habitude c'est les one man band mais là ils sont deux.

0: qui font du bluegrass. Donc lui, il est assis, il fait de la grosse caisse sur une valise avec sa guitare et l'harmonica. Et puis elle joue de la washboard et elle chante. Et donc rien à voir avec nous. Mais on les a rencontrés sur une émission de radio et puis on s'est dit tiens,
1: les sympathisés.
0: Et on a fait ce morceau ensemble, voilà, sur le qui parle de Ruby Bridges, qui est la première écolière noire aux États-Unis à avoir intégré une école de blancs.
1: D'accord.
0: Avec tout ce que ça a pu engendrer
2: comme racisme, hein, comme racisme, on peut le dire.
0: Et qui est devenu activiste depuis, donc on raconte un peu son histoire.
1: Un film bientôt ?
0: Ça sera bien, mais
1: ça sera bien.

0: chaque fois, c'est vraiment cinématographique, hein, vos titres. Là, on aurait pu être sur le Scorsese, là. Hein.
1: Celle-là en particulier, je crois. Ouais. Ouais,
0: elle marche bien, celle-là, hein. Incroyable.
2: Je pense que c'est aussi la façon de construire les chansons. Enfin, nous, comme on est, on suit nos guides suprêmes, donc Queen, et on va pas reprendre forcément leur. On n'essaye pas de ressembler à leurs chansons, mais leur philosophie plus. Donc leur façon de construire, ce côté symphonique en fait.
0: Symphonique et rock. Vous êtes plus proche des 4 minutes 50 que que des 2:40 sur les plateformes de stream.
1: Souvent, ouais.
0: D'ailleurs, quand on fait la promo radio, on demande toujours à Radio
2: c'est
0: Edith. Ça.
2: Et c'est toujours le galère de couper. Parce qu'on sait pas quoi enlever.
1: On y arrive finalement.
0: Sixième position de cet album, You Want It.
1: Ah, You Want It. Alors extérieur de Kerber, You Want It. Oui, alors ça c'est une des miennes écrite un soir en revenant du cinéma où je.
0: T'as été voir quoi?
1: Ah, je sais plus.
0: Ah, je sais plus.
1: Avec le petit dictaphone du téléphone. Tiens, j'ai un petit bout de truc. Alors c'est une chanson, comme on disait dans une autre interview, un peu olé olé.
0: Ah.
1: Donc qui parle de tauromachie, évidemment. Ah. Non, c'est une chanson un peu
0: Vous l'avez.
1: Sensuelle, sexuelle, on pourrait dire, un peu sadomasochiste. Enfin, ça explore un peu des des pans de un peu noirs de tout ça. C'est pas forcément autobiographique.
0: Tu veux qu'on parle?
1: Ouais.

0: L'album qu'il faut écouter absolument sur toutes les plateformes de stream, c'est le 4e album de Fat Bottom Boys. 7e track, I Don't Care.
1: Alors ça, c'est une des miennes aussi. Enfin, quand je dis que c'est une des miennes, c'est-à-dire que c'est moi qui ai écrit le texte.
0: D'accord.
1: Très bien. Le thème de la chanson. Alors c'est une chanson qui permet de dire aux gens qui nous énervent, mais à un moment donné, ferme-la, quoi. Enfin, parce qu'il y a des gens qui parlent tout le temps, qui racontent des choses dont on se fout, alors, faut le dire, et on sait jamais comment leur dire. Et donc cette chanson, je l'ai écrite pour eux.
0: D'accord.
1: Non, je peux pas dire.
0: C'est une dédicace pour.
1: C'est vraiment une dédicace, hein, clairement, pour
0: ferme,
1: quelqu'un vraiment qu'on connaît. Et voilà, donc à un moment donné,
0: faut la fermer.
1: Je m'en fous de ce que tu racontes à ton cœur, quoi.

0: Donc en fait, si tu veux envoyer un petit message à quelqu'un que t'aimes pas, tu envoies la chanson, quoi.
1: Exactement. Ça, c'est vraiment.
0: Tu lui demandes de le télécharger en sonnerie.
1: Ouais. Cette chanson-là, c'est vraiment un pur héritage queenien. C'est vraiment la petite chanson décalée. Là, ça sonne un petit peu. Comment on appelle ce truc de piano là? C'est un petit peu du.
2: Ragtime.
1: Ouais, voilà, ragtime. Ça sonne un petit peu oldie, un petit peu suranné. Et voilà.
0: Vous écoutez qu'un petit verre de whisky, quoi. Ouais,
1: exactement.
0: Voilà, on est
2: avec modération.
0: Dans un ranch, et voilà. Moonlight Serenade,
3: c'est moi. Je voulais faire un morceau tango.
0: D'accord.
3: Parce que pour ceci, il y a plein de styles différents et ça n'avait pas pareil. C'est un peu comme Hit Girl. C'est un morceau, enfin un morceau. C'était une maquette qui datait du deuxième album qu'on n'avait pas fini, qui ne plaisait pas à tout le monde a priori. Puis on était en studio, on s'est dit bon, on va essayer, on va voir.
1: Tout le monde, c'est moi apparemment.
0: Oui, j'ai bien vu le regard là. Malgré les lunettes, j'ai bien vu qu'il y avait. Pourquoi t'aimais pas?
1: À l'état maquette, il n'y avait pas tous les ingrédients qu'il fallait pour que ça me plaise.
0: Bah voilà, c'est du maquette.
1: C'est ça. Et quand c'était plus une maquette, je me dis, ah bah voilà, là ça me plaît maintenant.
0: Très bien.
1: Il m'avait pas vendu comme il fallait à l'époque.

0: C'est frustrant, hein. Ah ouais, t'as eu, hein.
1: Même pour nous, hein.
0: Ah bah oui, je sais bien, je vois, hein, c'est ça. Mais c'est le but, une fois de plus, c'est de rentrer dans la chanson et au moment où, bah, tout s'arrête. Donc, faut, effectivement aller écouter sur toutes les plateformes de stream.
2: Et juste le temps de chasamer, en fait.
0: Ouais, c'est ça, t'as le temps de chasamer, et le tour est joué. Votre titre préféré sur l'album? Pour l'un et pour l'autre.
2: Bah moi je crois que c'est I Don't Care, c'est mon petit bébé. J'ai toujours mon petit favori comme ça et c'est ça ressemble en fait à la musique de Queen que j'aime bien. C'est les trucs décalés qui viennent de nulle part et du coup moi je pense que c'est l'une de celles que je préfère parce que voilà, elle est un peu
0: fausse. Et toi?
3: Ouais, peut-être You Want It.
0: Ouais,
3: qui n'est pas de moi.
2: Bah voilà, mais ouais, parce que moi je suis un butin. Enfin,
3: on a quand même tous contribué en studio.
0: Oui, mais oui, vous êtes un groupe avant tout. Neuvième titre, c'est bah le titre que vous nous avez fait tout à l'heure en live. La la la la, ça parle de quoi?
2: Alors ça parle des stars jetables.
0: Ouais.
2: Voilà, comme il y a pu en exister.
0: La nouvelle génération?
2: Bah pas forcément nouvelle,
0: non,
2: mais
0: non. Il y a toujours eu. Hein.
2: Quand j'étais ado, peut-être même sûrement même avant, il y a toujours eu des petites. Alors je dis chanteuses, c'est pas de la misogynie.
0: Des noms.
2: C'est souvent des petites chanteuses.
0: Des noms.
2: Ouais, je sais pas, genre La Rousseau par exemple, que j'adore, hein.
0: Oui,
2: j'adorais, j'avais je sais pas 12-13 ans quand elle a sorti sa chanson, j'adorais ça. Mais voilà, des fois alors et encore peut-être maintenant ça a peut-être encore perdu de qualité parce que finalement c'était bien sa chanson. Mmh. Ce qu'on dit en fait derrière
0: que les chansons restent, hein.
2: Voilà, c'est exactement ce qu'on dit dans le dernier couplet finalement et c'était pas si mal et tout le monde connaît encore les paroles. Mais ça parle peut-être parfois des chanteuses qui sont choisies peut-être plus pour leur
0: marketing
2: que pour leur performance vocale ou textuelle. Et,

0: Bon, c'est là où on voit que la chanson est efficace, c'est que aussi bien en studio que tout à l'heure en acoustique, ça fonctionne et ça cartonne grave, quoi. Et en live aussi, je pense que là derrière,
1: en live, c'est là où ça chante, hein. Bah oui. Clairement, parce qu'on a essayé de faire des paroles qui sont pas trop dures à retenir. Donc là, voilà.
0: Voilà, comme
1: c'est
0: ça.
1: Dit, bon, bah là, ça normalement, en Angleterre, en France, n'importe où, ça marche, quoi.
0: Dernier titre de l'album, vous nous le ferez tout à l'heure en acoustique aussi. Ouais. C'est Feeling Happy. C'est quoi l'histoire de cet album, de ce single,
2: de l'album? Un matin au studio, Julien, notre claviériste, commence à jouer quelque chose. J'étais là, je fais, ah, c'est bien ça. Vas-y, on a travaillé là-dessus. Toi, tu t'es levé.
1: Je dormais, moi.
2: T'arrives et le morceau était quasiment fait, enfin la musique.
1: Voilà. J'ai dit c'est très bien, les gars.
2: Et puis voilà, un morceau joyeux, heureux.
0: Feeling happy, on en a besoin en ce moment.
1: Ouais. C'est exactement ça.
0: Plus que jamais, je crois que ça met tout le monde d'accord, quoi. On écoute ce single.

0: j'arrête exprès au plein milieu. C'est frustrant parce qu'on a envie de l'écouter sur les plateformes de streaming. Haters Gonna Hate, c'est le quatrième album de Fat Bottomed Boys. Bravo, c'est chouette. Bravo les garçons.
1: Merci beaucoup.
0: Vous savez que la musique est plus que jamais mondiale avec le digital. Il était donc important d'avoir des avis de tout pays, dont la Bulgarie. Pour cela, j'ai invité Guéry. Elle est ex-chroniqueuse sur France 2, aux côtés de Stéphane Bern, ex-finaliste en tant que chanteuse dans l'émission La Bulgarie, un incroyable talent. Elle sera le 7 décembre à 20h15 au Théâtre Beau, 19 boulevard Saint-Martin à Paris pour son stand-up. Je comprends rien, je pense qu'elle ne comprend rien. D'ailleurs, elle sait même pas comment ouvrir une porte. Faut qu'elle arrive. Guéry a écouté votre album. A-t-elle tout compris ou rien compris? Je comprends rien, bah c'est Guéry. Salut Guéry, bienvenue.
2: Salut,
0: et puis je me suis dit, petite touche féminine.
2: Bah,
0: voilà, on est que des mecs depuis tout à l'heure. Tu peux prendre ton casque. Hein. Bonjour Guéry, tu es bulgare.
2: Oui.
0: Tu es 100% bulgare.
2: Oui.
0: Voilà, un vrai yaourt.
2: D'origine hongroise.
0: Ah oui, aussi.
2: Et allemand.
0: Très bien. Et donc tu as écouté cet album?
2: Oui, j'ai alors adoré.
1: Ah. C'est bon, merci.
2: Oui,
1: une belle chronique.
2: Ouais. C'est tout, c'était pour moi. Merci
0: voilà,
2: beaucoup.
0: Merci. Allez, à bientôt.
2: Oui, bonjour, je m'appelle Guéry, comme Guéry de Covid. Comme vous l'avez compris, je suis bulgare et je m'excuse si je n'avais pas tout compris de vos chansons dans l'album. Mais ne le prenez pas personnellement, le français c'est dur. Alors l'anglais, mon anglais c'est à peu près que le même niveau que la moyenne des français.
1: Oh. C'est si grave que ça?
0: Non.
2: Vous allez voir ma compréhension de l'album, hein, mais dans tous les cas, j'avais vraiment adoré, vous m'avez transporté. À un moment, j'ai cru entendre Freddie Mercury chanter, et soudainement, Haters Gonna Hate m'a donné envie de passer l'aspirateur, alors que je n'aime pas d'aspirateur, et surtout, j'aime pas ça. Mais j'ai demandé aux voisins de m'en prêter un, et grâce à vous, j'ai pu retrouver ma part de gâteau que ma mère m'avait préparé pour mon anniversaire le 11 mars, il y a 3 ans.
1: Moi aussi.
2: Ah, c'est vrai?
1: Ouais.
2: Mais non.
1: On est des poissons, c'est bien.
2: C'est le destin.
1: 11 mars.
0: Ouais, ouais, voilà.
2: Je pense que c'est le destin.
1: Moi non. Ah, mais c'est les meilleurs. On peut pas tous être, voilà, de la même date.
2: Et
1: c'est réservé à l'élite.
0: Le gâteau racine n'est pas bon, à mon avis.
2: Et aussi au tornado. Non, c'était quoi? Il y avait des catastrophes naturelles ce jour-là.
1: Il y a eu plein de choses horribles le 11 mars.
2: Ouais, c'est ça.
1: La mort de Claude François, premier.
0: D'accord.
1: Fukushima, je crois, un truc comme ça.
2: Donc on est les deux bonnes choses.
0: Bravo.
2: Qui sont arrivés ce jour-là.
1: Attentat de Madrid aussi, je crois. Enfin, ouais, c'est.
0: Très bien. OK.
1: Que des belles choses.
2: Mais écoute, nos anniversaires, je pense que c'est une bonne chose. Et moi, il y a 3 ans, j'étais allée à l'âge du rock, à mon anniversaire. J'allais de Nice à Marseille et vraiment, j'aurais trop aimé connaître votre chanson Rock of Ages car elle m'évoque les images d'un biopic sur un groupe de rock qui voyage dans le désert américain, ou australien plutôt. Et je pense que si cette chanson m'accompagnait pendant les 5 heures de route dans le Flixbus, j'aurais beaucoup mieux supporté l'odeur de pisse qui se dissipait sur chaque virage. Car évidemment, pour 20 euros le billet, on ne débouche pas les WC. Franchement, ça aurait été tellement plus rock et plus fun avec cette chanson. Et surtout, j'aurais préféré rester debout pour danser au lieu de bouchonner la dame qui m'a volé ma place. Mais se battre, ce n'est pas bien, les amis. Faites l'amour et pas la guerre, surtout maintenant que Rock of Ages est sorti. Écoutez-la et dansez où que vous soyez, dans le Flixbus, dans le RERB, dans la ligne 13 ou le TER pour Calais. Je vous le promets, vous allez mieux supporter le trajet. Et parlant d'amour, franchement,
1: allons-y.
2: Pourquoi tu chantes I am not the one? Si tu pouvais écrire des lettres d'amour, me dire des mots romantiques et que ton seul problème c'était que tu n'avais pas un rond pour me payer un dîner, t'inquiète pas, déjà on est en France, ici les mecs partagent l'addition. J'ai plein de solutions pour toi. Le RSA, la CAF, les Restos du Cœur. Hein?
3: Je vais vous laisser. Hein.
1: Alors, je lance l'invitation, rendez-vous Restos du Cœur jeudi soir après le concert.
2: Bah oui, parce que moi j'ai écouté la chanson Sérénade sous la lune et là j'ai compris que tu n'aimais pas les limousines et les hôtels 5 étoiles. Du coup, je me disais que les Restos du Cœur correspondent parfaitement.
1: Hein. On est raccord.
2: Ah, c'est bien. C'est bien. En revanche, quand tu auras du pognon, un peu plus du pognon, je t'amènerai dans les étoiles 5 étoiles. Ah, dans les hôtels 5 étoiles, pardon.
1: Très bien.
2: Car je crois que tu connais pas les bons. Bah oui, sinon tu n'aurais pas renoncé aussi facilement. Hein.
1: Écoute, je suis ouvert à l'invitation. Quand j'ai découvert tout ça, Pas de problème.
2: Bah, génial, parce que tu disais aussi que t'es flemmard, mais ça aussi j'ai une solution. Quand vous serez encore plus connu, encore plus riche et qu'on sera marié, bah, on aura une femme de ménage.
1: Allez,
3: voilà.
2: Super, c'est parti.
1: Tu perds le ménage, ouais, on pourra t'engager si tu veux.
2: Ok, bon, maintenant que tu sais que je suis prête à t'épouser, toi aussi d'ailleurs, si tu veux.
1: Allez,
2: vous pouvez renommer la chanson « I am the one ». Hein?
1: Allez.
2: Mais par contre...
1: Où are the two?
2: Vous avez la nationalité française ou pas?
1: Eh oui.
2: D'accord, ok. Parce que vous ne l'aviez pas, ça aurait été un problème. Parce que moi, ça fait 10 ans que je suis là et je ne l'ai toujours pas eu.
1: Toujours pas.
2: Ouais. Et comment tu peux... Maintenant, j'ai des rêves de française. Moi, je rêve de partir vivre à Montréal et avec mon passeport bulgare. Un peu complicado. Mais bon, j'ai écouté Hit Girls et j'ai compris que tu avais un crack pour ta voisine.
3: C'est ses bras, là, lui.
2: Ah, c'est toi? Ouais. Ah, bah, génial!
3: Bah, voilà, ça t'en fait deux. Tu comprends ou pas?
2: Pardon?
3: Tu comprends?
2: À peu près.
3: D'accord, très bien.
2: Et vous comprenez? Parce que parfois.
3: Non, mais c'est pas grave, on t'aime bien.
2: Ah oui?
3: Ouais, c'est super. ça nous plaît bien.
2: Ok. Bah oui, moi, j'ai écouté Hit Girls et j'étais très déçue parce que je me disais que t'avais craqué pour ta voisine et j'ai pensé d'ailleurs à ma voisine ta voisine, elle te met des symphonies dans la tête. Et bah, la mienne, elle met aussi très fort la musique, mais c'est plutôt Jules et Booba.
1: Ah, et, un bon genre de symphonie.
2: Ouais. Et pour la diversifier, je mets ma chanson préférée de votre album, Get Away. Get away from me. Et j'espère qu'elle parle anglais. Mais franchement, si vous trouvez ça chiant d'avoir des symphonies dans la tête, les femmes qui parlent de leur coiffure et de leur ex, eh ben moi déjà je vais pas vous parler de ma coiffure parce que ça coûte cher à Paris. Et puis je vais pas vous parler de mon ex, je vais vous le présenter, il y a pas de souci, comme ça on est courte. Et laissez tomber vos voisines et quand s'épouse là, je veux la nationalité, on va chanter Feeling Fine, Feeling Happy.
3: Merci Guéry.
1: Merci.
3: Donc Guéry qui sera donc au Théâtre Beau le 7 décembre à 20h15. Voilà, bravo.
2: Ben
3: tu comprends rien en fait.
2: Un petit peu. Je comprends ce qui m'arrange.
3: Un petit peu. Merci en tout cas Guéry. On va faire un petit jeu avant de se quitter, avant le live de Feeling Happy. On va faire le jeu des quatre éléments. En fait, la vie, c'est quatre éléments, soit l'eau, soit le feu, soit l'air, soit la terre. Vous choisissez un élément, on va vous mettre le son de cet élément dans le casque. À partir de là, on va vous donner des mots, une pensée, une idée rapide. À quoi ça vous fait penser? C'est pour avoir un profilage de vos pensées au moment, à l'instant T. Qu'est-ce que vous préférez comme élément eau, feu, air, terre?
1: On va prendre le même tous les deux, c'est ça?
3: Ouais. Ah bah ouais, c'est un groupe, vous êtes d'accord?
1: Le feu,
3: j'allais dire. Fire, le feu.
2: J'avais peur que vous preniez eau parce que ça, le bruit, ça me donne envie de faire pipi.
3: Et bah je t'en prie, hein, on a le temps, hein, tu sais, c'est un podcast, hein, tu peux revenir et repartir. Hein.
2: Okay.
3: Et le feu, non, il fait chaud là.
2: Non, ça va, ça me... Ouais, caliente. Ouais,
3: caliente. Allez, on va alterner le mot magique avec Guéry. Je commence. Si on vous dit Freddie Mercury, vous répondez quoi?
1: Le maître. Génie.
3: Dieu. Ouais.
1: Ouais, un peu plus.
3: Un peu plus.
2: Si on vous disait Queen.
1: Perfection. C'est dur de répondre à autre chose.
3: Papa.
1: Tonton.
3: Sur les membres du groupe, pour vous, ils ont le même degré, le même statut.
1: De Queen.
3: Ouais.
1: Oui, bah oui, parce que c'est vraiment la somme de quatre personnes et on l'a vu, Freddie Mercury solo, c'est pas Queen du tout non, ils ont tous leur importance à part égale, c'est sûr. Ouais.
3: Oui,
1: je suis d'accord.
3: Oui. Si je vous dis Lausanne.
1: Suisse. Lausanne, je sais pas, Montreux, ouais, Lausanne.
3: Lausanne, il y a Lausanne, Montreux et à Montreux, il y a effectivement.
1: Ah, d'accord. Ouais. Bah, Lausanne, je dis Montreux du coup.
3: Voilà, Lausanne, Montreux et Montreux, vous êtes allé au musée?
1: Ouais. On a été saluer la statue, puis
3: la petite photo sur
1: prend un peu de plénitude devant le lac et les montagnes et puis le musée, ouais, très intéressant le musée.
3: C'est vous avez pas envie de jouer là-bas?
1: Bah,
3: à Montreux.
1: C'est un peu dans les projets.
3: Ah bah super, ça serait génial.
1: Ouais, c'est dans les projets et ça serait super qu'on le fasse, ouais.
3: Ah bah ouais, c'est clair.
1: Un grand rêve ça.
3: Guéry.
2: Si je vous dis football.
1: Ouais, voilà.
2: Ouais, voilà.
1: Ouais, alors, pas football, j'ai mais... absolument aucun intérêt pour le football.
3: Jean-Papin.
1: Ouais.
3: T'es imitateur aussi.
1: Ouais,
3: très bien. Très beau papa.
1: Bon, alors, bah,
3: pourtant, généralement, dans le Nord, on est fan de foot, non? Non, même pas.
1: C'est lent, ça. Du coup, je dirais Cantona, parce que c'est un copain des Gallagher. J'aime bien Oasis. Voilà.
3: D'accord. C'est bien raccord. Si je vous dis pluie.
1: Ah bah le Lille. C'est fou en plus. En ce moment un peu quand même.
3: Ouais.
2: Ah bah si je vous dis moustache.
4: Super Mario.
1: Maman. Non. Ouais non Freddy. Bah, ouais, pardon. J'étais dans. Je divaguais. Oui non. Bah oui Freddy forcément.
3: Si je vous dis moustache.
4: Ah tous.
1: Bah encore alors du coup.
3: Ouais. Vous aviez aimé le biopic?
4: Oui.
3: Ouais.
1: Il faut pas le prendre comme un.
4: C'est pas un documentaire.
1: Un documentaire, voilà. C'est un objet de divertissement. Et pour si on le prend comme ça, c'est très bien fait et c'est très satisfaisant. Ouais.
3: Ouais. Vous êtes plutôt.
1: Autant du. Il y a plein de choses qui sont incorrectes, mais au service du film.
3: Qu'est-ce qui est incorrect?
1: Ouais. Il y a des erreurs de date, de chronologie, des choses. Ils sont jamais séparés en 84, par exemple, ou en 85. C'était pas vrai, mais. Il faut une dramaturgie, il faut un scénario, et donc moi je suis d'accord qu'on torde un petit peu l'histoire pour servir le film. Mais voilà, faut pas le prendre comme un documentaire, faut le prendre comme un divertissement inspiré de la vie de Freddie Mercury, c'est très bien comme ça.
2: D'accord, si je vous dis cuir.
3: Non, j'étais déjà dit.
2: Ah oui, mince, pardon.
3: Tu comprends rien.
2: Je comprends rien. Excusez-moi, je suis une femme de l'Est, un peu à l'Ouest.
3: Voilà, Guéry ne comprend rien. Au Théâtre Beau, le 7 décembre à 20h15.
4: C'est le mec qui fait la pub.
1: Cuir, on
4: n'en a pas eu.
1: Cuir, on n'a pas eu.
3: Ah si?
1: Queen, bah, pas cuir.
3: Cuir.
1: Cuir, la matière, oui. La peau de...
3: Ah, vous avez compris queen, et j'ai dit
1: ouais.
3: Cuir.
1: Ah, cuir
3: moustache.
1: Ah, cuir, ah, bah voilà.
3: Cuir moustache, voilà, c'était la blague.
1: Eh ben, moi je dirais torse nu sous le cuir. C'est
3: d'accord.
1: Un peu la marque de fabrique, du cuir poil, cuir moustache. Cuir.
3: Très bien,
1: ça marche aussi.
3: Ça marche aussi. Si je vous dis cinéma,
1: je dirais presque deuxième passion après la musique. Ouais, le cinéma, grande inspiration.
3: Votre dernier film?
4: Barbie.
3: Très bien.
4: Oui.
1: Ah ben je saurais même pas le dire, j'en vois plein et du coup je.
3: je sais même plus où t'en es.
1: Mais c'était bien.
2: Si je vous dis Australie.
1: Craig Mulfrey, bah oui, notre copain Craig qui est là-bas tout au bout à Brisbane, de l'autre côté du monde. Ouais.
3: Et vous le voyez souvent, vous y allez souvent,
4: Alors, non, on n'est jamais allé, mais on l'a rencontré pour de vrai l'année dernière quand on a organisé Will Rock You, qui était une grosse convention spectacle sur Queen qu'on avait organisé, qui est quand même la troisième événement au monde sur Queen. On le savait pas avant de le faire, mais.
3: D'accord.
4: Et il est venu exprès pour l'événement. Il en a profité pour voir un peu sa famille en Europe aussi, mais il a vraiment pris son billet pour cette période-là.
1: Il n'avait pas prévu de visiter l'Europe en novembre.
3: D'accord.
1: Donc, vraiment, il est venu exprès pour nous en novembre. Sinon, il serait venu, je pense, en juin, juillet.
3: Ouais, c'est quand même plus sympa pour faire un petit tour. Dernier mot, je te le laisse.
2: Rêve.
3: C'est quoi le rêve pour vous?
4: Rencontrer Brian et Roger.
1: Ah bah, j'ai pas mieux. Hein.
3: Ouais.
1: Bah oui.
3: Vous avez déjà contacté? Vous avez déjà tenté?
1: On a essayé, ouais.
3: Vous avez dormi devant les hôtels?
1: On a trouvé leur adresse personnelle.
3: Ah
1: on
3: ouais
1: a mis des albums dans leur boîte aux lettres. Ouais, ouais.
3: C'est quoi l'adresse?
1: On s'est même pas fait tirer dessus Google, par les gardes. Et, ouais, et on a réussi à rencontrer, ouais, par l'intermédiaire de quelqu'un, la femme de Brian May, qui est une comédienne anglaise britannique très connue là-bas. Et il y a une photo d'elle avec nos trois albums. Il y en avait que trois à l'époque. Et qui lui a donné. Ils auraient commencé à écouter. Paraît-il.
3: Très bien. Bah, profitez du podcast, si vous voulez faire une annonce.
4: Brian.
1: Si tu nous écoutes, on t'attend.
3: Voilà, dépêchez-vous. Merci beaucoup, merci Guéry, merci les garçons. On va se quitter avec Feeling Happy.
1: Avec plaisir.
3: En acoustique. C'est super, bravo. Il faut aller écouter cet album en stream, il faut aller vous voir en concert.
1: Merci.
3: On vous retrouve donc sur les réseaux sociaux, sur votre site internet. Allez-y, vous êtes là pour vendre de la musique.
1: Voilà. Fatbottomboys.fr pour le site, fatbottomboysmusic avec un IC et pas QE à la fin pour les réseaux sociaux.
3: Insta, Facebook.
4: De toute façon, vous tapez sur Google, vous allez trouver.
1: Et on est bien référencé sur Google, ouais.
3: Merci, on va se quitter avec Feeling Happy, ça vous dit?
1: Avec plaisir.
3: Hein, parce que l'acoustique le matin, c'est difficile, mais je sais que vous allez relever le défi. Je vous laisse vous installer. Voilà. Oh, chauffe la voix.
1: Ah oui.
3: Allez, installez-vous. Feeling Happy en live dans My Music by Cocteau.

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3: Il est 16h.

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0: certaine torpeur s'installe en cette fin d'émission de la cave au grenier, version allégée de paroles mais augmentée du meilleur de la playlist musicale. La rentrée se prépare, mais reste une dernière émission à la saveur estivale. À bientôt, mais ne quittez pas la meilleure des radios. Ornithorynque, bien sûr. Salut!
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0: 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Quel que soit le jour où vous souhaitez être bangé, samedi, jeudi ou tout autre jour, et à volonté en podcast sur le site internet de la radio, c'est l'heure de votre dose de heavy metal avec les oreilles qui trinquent.
1: Eh ouais, dernier samedi d'août pour le direct. Mais la rediffusion se fait début septembre. Ça sent la fin des congés estivaux. Et bientôt, retour et rentrée pour tous, dont votre émission Heavy Metal. Mais pour l'instant, c'est encore le très meilleur de ce que je vous ai diffusé depuis la première émission. Enjoy!

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Non, ce n'est pas l'orage qui tonne au loin. C'est la fureur métallique du meilleur de la musique heavy metal diffusée durant les oreilles qui trinquent. Mais le tonnerre s'éloigne. Retour à plus de sérénité musicale sur les ondes d'Ornithorynque. Sérénité provisoire. Que ce soit samedi ou jeudi, je reviens bien vite pour combler vos délicates caches à miel. Salut!

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1: Bonsoir à toutes et à tous. Olivier Faure appelle tous ses concitoyens à venir voter à la primaire social-démocrate organisée par le Parti Socialiste en octobre. C'est comme ça qu'il clôture les universités d'été du PS à Blois. Le premier secrétaire du parti n'a pas profité de ce discours pour déclarer sa candidature à la primaire. Mettre la pression sur le gouvernement et sur les candidats à la présidentielle, voilà l'objectif des sapeurs-pompiers professionnels qui déposent un nouveau préavis de grève à partir du 8 septembre et pour 6 semaines. Les syndicats sont sortis insatisfaits de la réunion avec le ministre de l'Intérieur le 13 août dernier. Les soldats du feu demandent un meilleur financement de la profession pour augmenter les effectifs et les moyens techniques. Ils sont au moins 4 Français toujours portés disparus au Népal. Une franco-ukrainienne de 38 ans en vacances, 2 femmes et un homme partis avec un groupe de pèlerins. Tous ont été frappés par la coulée de boue soudaine qui a touché la vallée proche de la frontière avec le Tibet. Tout comme les 3000 autres personnes toujours recherchées et les plus de 675 décédées. L'Islande va-t-elle devenir le 28e pays membre de l'Union européenne? C'est la question posée aux Islandais qui ce samedi votent par référendum. Les négociations d'adhésion à l'UE étaient déjà d'actualité en 2009. Depuis, une nouvelle coalition politique détient les rênes du pays. L'inflation ronge l'île dépendante du commerce européen. Les résultats s'annoncent serrés. Encore du monde sur les routes en cette fin de journée. Plus de 440 km de bouchons cumulés ont été enregistrés avant 16h. Bison futé voit orange sur tout le territoire dans le sens des retours pour ce dernier week-end de vacances d'été. La 10 et la 7 font partie des axes les plus encombrés. Et puis, coup de tonnerre sur la Vuelta, blessé au visage et à l'épaule après une lourde chute sur la 8e étape. Le Slovène Tadej Pogacar est contraint d'abandonner la course. Premier abandon sur un grand tour pour le double champion du monde en titre. Une chute qui rebat les cartes du classement général. Voilà pour l'info. Bonne soirée à tous.
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3: Salut à tous, bienvenue pour votre dose de rock journalière sur les ondes d'Ornithorynque. Aujourd'hui on écoute Motor City's Burning par MC5.

0: Vous venez d'entendre Motor City's Burning par MC5. C'était votre dose de rock quotidienne sur le 90.2. À très vite, et surtout n'oubliez pas que le rock'n'roll est immortel.
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1: Il était surnommé l'éternel second, et dans ce sous-briquet, il y a le terme éternel, et cela se ressent encore malgré sa disparition en 2019. Nous parlons bien du coureur cycliste Raymond Poulidor. Il nous disait en effet au revoir le 13 novembre 2019, laissant un peu de l'histoire du vélo français en héritage. Pourtant, cette étiquette de constant perdant dans sa carrière, qui lui a été collée dans le dos par les journaux, car incapable de remporter le Tour de France, collectionnant les places d'honneur, est-elle vraiment justifiée? Alors que penser de son palmarès au Limousin? Entre autres, un titre de champion de France en 1961, un premier monument cette année-là sur Milan-San Remo, une flèche wallonne et le Grand Prix des Nations 2 ans plus tard, une victoire finale dans le Tour d'Espagne en 1964, ajouté à ça 2 éditions du Critérium du Dauphiné Libéré en 1966 et en 1969, de Paris-Nice, qui a dit que Poupou était un perdant magnifique. Magnifique, certainement. Perdant, sûrement pas. C'est vrai que courir en même temps que des grands et des immenses champions tels que les Jacques Anquetil ou encore Eddy Merckx, ce ne dut pas être une chose aisée. Mais le Creusois de naissance ne démérite en rien. Mais s'il avait remporté que serait-ce qu'une seule fois la grande boucle, voire porté un seul jour le maillot jaune, aurions-nous eu besoin de le réhabiliter aujourd'hui autour de sa légende insistant sur son insuccès à tort? Peut-être pas. Mais ce qui est sûr, c'est que la légende gagnante ou défaite d'Oupoupou, elle ne s'éteindra jamais. Allez, on se donne rendez-vous demain pour d'autres histoires d'un jour avec Mémoire Sport.
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Salut à tous et bienvenue sur l'antenne de votre radio locale Ornithorynque. C'est l'heure de se retrouver pour Au cœur de l'album, la découverte musicale de la semaine. Et cette semaine, je vous propose de découvrir le dernier album du groupe Arzel. L'album s'appelle Les trous dans le ventre. Le groupe qui poursuit son aventure musicale avec ce nouvel album. Un album ressenti comme profondément humain où se mêlent émotion, réflexion et énergie rock. Depuis ses débuts, Arzel s'est construit une identité singulière, portée par des textes sincères et une musique qui navigue entre puissance et sensibilité. Avec ce nouvel album, le groupe explore les failles qui nous traversent tous. Les doutes, les manques, les blessures, mais aussi l'espoir et la résilience. Un album qui marque une nouvelle étape dans le parcours du groupe, un album plus mature, plus affirmé, qui démontre également toute la capacité du groupe à transformer les expériences du quotidien en chansons universelles. Et justement, découvrez tout de suite sur l'antenne d'Ornithorynque une chanson extraite de l'album Les trous dans le ventre, le nouvel album du groupe Arzel. Voici tout de suite Les trous dans le ventre.

Arzel à l'instant sur l'antenne de votre radio locale Ornithorynque dans votre rubrique au cœur de l'album. L'album Les Trous dans le Ventre, c'est le dernier album du groupe Arzel. Pour en savoir plus, vous pouvez les suivre sur leur chaîne Spotify, YouTube, Facebook et Instagram. C'était l'album découverte de la semaine dans votre rubrique au cœur de l'album sur Ornithorynque.

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1: Bonjour. Aujourd'hui, nos pas nous mènent en Maine Roux, dans le Perche, canton de La Ferté-Bernard, à la rencontre des Prévélois, les 200 habitants de Prével. Attention à ne pas confondre avec Préval. Blasonné comme suit, tiercé en perles renversées. Au premier, d'azur à une fleur de lys d'or. Au deuxième, de gueule au lion couronné d'or. Au troisième, d'argent à un pichet tuilant de sinople. Commune rurale à habitat très dispersé. Prével est bordée par Bonnétable, Saint-Denis-des-Coudrées, Tuffet-Val-de-la-Chéronne, La Chapelle-Saint-Rémy et Saint-Célerin. Pour le plaisir de visiter, direction l'église Saint-Hilaire. Et pour vous y rendre, pensez au Transvap, le chemin de fer touristique de la Sarthe, entre Bayé, Tuffet-de-la-Chéronne et Bonnétable. Mais même en période de non-circulation, profitez de la gare pour faire une halte bucolique, reposante et salutaire sur le parcours global. À noter que comme une grande part des communes du Maine-Roux, mais en général de Sarthe, Prével est une terre de céramique et de poterie recherchée par les amateurs et les fidèles du savoir-faire artisanal, culturel et patrimonial sartois. Fin de cette balade à Prével, mais nous nous retrouvons très vite pour une nouvelle déambulation sartoise. À bientôt, et sartoisement vôtre.

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1: Bonsoir à tous. Un week-end très politique. Le PS tient son université d'été à Blois. La transformation écologique doit imprégner toute notre action, a déclaré le premier secrétaire du parti après un été marqué par la canicule et des incendies records. De son côté, Jordan Bardella s'est rendu à la foire de Châlons en Champagne. Il assure qu'il mettra toute son énergie pour que Marine Le Pen remporte la présidentielle en 2027. Je ne suis pas candidat à la présidentielle, précise le premier ministre à l'occasion d'un déplacement à Sens. Il avait avertit la classe politique qu'il faut un budget. Dans le journal Le Parisien, Sébastien Lecornu alerte contre la situation financière gravissime que provoquerait une absence de loi de finances. 200 personnes rendent hommage à Caroline Grandjean, cette institutrice qui s'est suicidée il y a un an dans le Cantal, victime de harcèlement en raison de son homosexualité. L'éducation nationale avait fini par admettre une défaillance institutionnelle après une enquête administrative. Le conducteur qui a foncé sur des piétons à Caen mercredi soir est mis en examen pour assassinat et tentative d'assassinat et placé en détention provisoire. 2 personnes sont décédées et d'autres ont été blessées. Plusieurs pistes sont étudiées, dont celle de tensions entre les communautés tchétchènes et afghanes. Le bilan continue de s'aggraver au Népal après la coulée de boue meurtrière. Près de 700 personnes ont perdu la vie. Plus de 2400 sont portées disparues, dont 4 Français. Coup de théâtre sur la Vuelta, Tadej Pogacar a été victime d'une violente chute. Le maillot rouge a quitté la 8e étape en ambulance, une épaule en sang. La chute s'est produite alors que Tadej Pogacar était dans le peloton à 32 km de l'arrivée. Avant cette étape, il dominait le classement général du Tour d'Espagne. C'est le Français Brian Coquart qui s'impose au sprint sur cette 8e étape. Les sites de baignade parisiens ont eu du succès cet été. Plus de 180 000 baigneurs, une fréquentation record. Alors que la capitale a traversé plusieurs canicules, ces sites ont permis à un grand nombre de Parisiennes et de Parisiens de se rafraîchir, se félicite le maire de la capitale. Très bonne soirée à tous.
2: 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Salut à tous, nous arrivons déjà à la fin du mois d'août avec Yves. Salut Yves.
3: Salut Patoche, bonjour tout le monde.
2: Tu as passé quasiment tout l'été avec moi pour commenter les films et là, c'est les derniers qui sont en sortie nationale ce mercredi 26 août avant la rentrée.
3: Oh bah, j'espère qu'il y a du bon. Oui.
2: Il y a du bon, mais je sais pas, mais il n'y en a pas beaucoup. Pas beaucoup, en tout cas, où j'ai trouvé des bandes annonces et des bandes annonces en français. Alors peut-être que oui. Tout n'a pas été traduit ou ils n'ont pas eu le temps ou parce que l'émission est quand même enregistrée un petit peu avant et il y a peut-être d'autres films qui sortiront. Là, on en a 3 et donc il y aura 3 chroniques cette semaine. On va commencer avec L'Inconnu, un film dramatique, un thriller de Arthur Harari avec Léa Seydoux, Niels Schneider et Valérie Dréville. Le petit résumé, je t'écoute.
4: À bientôt 40 ans, David Zimmerman est photographe, mais personne ne le sait. Alors qu'il ne sort presque jamais de chez lui, des amis le traînent dans une fête insensée. Il y repère une femme dans la foule, ne peut en détacher le regard, la suit. Quelques heures plus tard, David se réveille. Il est dans le corps de l'inconnu.
2: Oula, c'est bizarre ça, échange de corps, ça c'est déjà vu au cinéma. Mais on écoute cette bande-annonce.

0: passe?
1: Dis-moi, il est arrivé quelque chose.

0: Moi aussi, j'ai peur.
1: L'inconnu, c'est dans toutes vos salles à partir de ce mercredi 26 août. Bon, bah, comme c'est dit dans le petit résumé, un film étrange où voilà, on permute de corps entre un garçon et une fille. Ils savent pas pourquoi, il n'y a pas eu de phénomène particulier extraterrestre, magique, tempétueux ou quoi, ou orageux. Bon, ça se passe. Forcément, on n'est pas bien. On est en perd ses repères. Et quand on se rencontre avec l'autre personne, on veut comprendre pourquoi et pourquoi ça s'est passé comme ça. J'ai rien compris. À part ça, ça m'a pas beaucoup touché. Un peu embrouillé, en tout cas, cette bande-annonce. Peut-être que c'est plus qu'à l'air en allant voir ce film.
2: C'est vrai que c'est étrange, c'est mystérieux. C'est l'œil du photographe qui observe et se transpose dans le corps qu'il a photographié.

0: Ailleurs, par contre.
1: C'est possible, voilà. Bon, faites-vous votre avis, allez voir cette bande-annonce, essayez de la déchiffrer, puis si ça vous plaît, allez au cinéma. En tout cas, merci Yves.
0: Salut Patoche, au revoir tout le monde.
1: Salut.

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Bonjour à tous, vous êtes bien sur Nitorin 90.2 pour ce nouveau numéro de Dance Music. Alors ce soir, ce sera un 100% français. N'en déplaise à Maître DJ Yoda. Et là, on va commencer à un petit peu funk aussi, tiens. Avec Serge Gainsbourg, vous êtes en état d'arrestation.

Vous êtes bien sur Nitorin 90.2 dans l'émission Dance Music. On a commencé tout d'abord avec Serge Gainsbourg, You're Under Arrest. À l'instant, c'était Christian Schwarz avec Une Héroïne. Et puis là, on poursuit avec la princesse Stéphanie, Flash.

vous êtes toujours sur Nitorin 90.2 dans l'émission Dance Music. Alors, on a poursuivi tout d'abord avec Stéphanie, Flash. À l'instant, c'était Mylène Farmer sans logique, le Illogical Club Remix. Et là, on poursuit avec Richard Gottener, Colombine et Colombin. Et le remix est signé Dimitri.

Vous êtes toujours sur Nitorin 90.2 dans l'émission Dance Music. On a poursuivi avec tout d'abord Richard Gottener, Colombine et Colombin, la phase B de Femme à lunettes, pardon. À l'instant, c'était Étienne Dao, Where's My Monkey. Là, c'était du CD single des Oradou. Et là, toujours remixé par Dimitri. Là, vous avez reconnu, c'est Gérard Blanc, une autre histoire.

Vous êtes toujours sur Ornithorin 90.2 dans l'émission Dance Music. On a poursuivi avec tout d'abord Gérard Blanc, une autre histoire. C'est ainsi qu'on se terminait le petit cycle de remix Dimitri. À l'instant, c'était Gilbert Montagné, On va s'aimer, en version longue sur Club 80 Premier du Nom en 2006. Et là, on poursuit avec Jamais Bleu, Touché, Couché, le remix spécial club, signé du regretté Patrick Baudu.

Vous êtes toujours sur Ornithorin 90.2 dans l'émission Dance Music. On a poursuivi avec tout d'abord Jamais Bleu, Touché Couché, remixé par Patrick Baudu. À l'instant, c'était Movie Music, star de la pub, l'avion décolle sur les Champs-Élysées, la version maxi aussi. Et là, on poursuit avec le maxi original de François Feldman, Rien que pour toi.

Vous êtes toujours sur Ornithorynque dans l'émission Dance Music, Ornithorynque 90.2. Dans l'ordi, il y avait François Feldman, Rien que pour toi. À l'instant, Jeanne Masse, toute première fois.

Dance Music, c'est fini pour aujourd'hui. Alors, en conclusion, il y avait tout d'abord Indochine, pardon, la guerre est finie, l'Alphabet Mix. Et à l'instant, c'était Patricia Cass, Mademoiselle chante le blues, et ça, c'était en 1987. La musique est de Didier Barbelivien, au passage. www.club80.fr ainsi que www.cdrare.fr. Sur le Club 81, un groupe de discussion pour tous les amateurs de version maxi des années 80. Surveillez l'actualité concernant les scélérats, puisque dans quelques semaines, il y aura quelques nouveautés. Alors, en attendant, il y a Karen Cheryl, My Funky Collector, Do Piano, Début de Soirée, Monte Cristo, Magazine 60, Félix Cataldo et Tia. Rendez-vous la semaine prochaine pour un nouveau numéro de Dance Music. Restez bien sûr à l'écoute de nos programmes sur Nectorin 90.2. Portez-vous bien et d'ici là, bye bye!

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2: Salut à tous les amis, bienvenue pour votre émission préférée Toute la Dance avec Fabien pendant 60 minutes. Quel plaisir de vous retrouver pendant ces minutes qui défileront, mais alors là, à toute berzingue. La musique est à son top avec la dance au maximum, avec tout de suite un titre de Antiloupe. Et puis bien sûr, vous entendrez de magnifiques surprises et des pépites sorties tout droit du grenier.

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2: Alors, durant les années 90, il y a eu une période où les garçons dansaient sur des titres assez violents, de la techno dance, hardcore et tout. Mais là, nous tombons dans la période boys band. Et quand c'est les boys band, eh bien, les filles étaient, comment dire, toutes folles de retrouver leur idole. Je veux bien sûr parler des Worlds Apart avec le titre « Je te donne ». Alors c'est l'occasion rêvée que les garçons montrent leurs tablettes de chocolat et déchirent leurs chemises pour se jeter dans la foule en délire.

0: Ah, c'est très techno, hein. Ah oui, c'est très techno, hein. On est très heureux d'avoir écouté ce titre de The Moon à l'instant dans votre émission Toute la Dance.
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0: Ça fait plaisir avec le groupe Étoile. Ils viennent tout droit des étoiles avec leur titre I Want Your Love. Oui, fallait bien la faire celle-là. Bah oui.
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Eurodance, la planète des années 90, avec cette fois-ci le retour de l'Eurodance, avec un groupe que tout le monde connaît. Oui, on l'a tous connu en CD single, et on a tous aussi dansé dessus, hein, évidemment, dans notre chambre. On cherchait à enregistrer sur notre platine cassette le titre au moment où il passait à la radio. On essayait de enregistrer au bon moment. C'était le groupe Culture Beat. Oui, Culture Beat, un groupe d'Eurodance allemand qui est actif depuis 1989 et qui a vendu plus de 10 millions de disques à travers le monde. Son premier titre était Mr. Vain, que l'on va écouter dans un instant, avec la superbe chanteuse Tania Evans et le rappeur Jay Supreme. Ce titre, leur titre qui les a rendus célèbres, est sorti en 1993 et on l'écoute maintenant dans toute la dance.

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1: Si je vous dis que le temps passe vite, oui, le temps passe vite à écouter l'émission pendant 60 minutes, c'est vrai que c'est assez rapide, mais on a du bon son. Tiens, allez, après Culture Beat, 3 ans ou même 2 ans après, Wings a fait son apparition avec Don't Lug. Ce titre est assez spécial, vous allez entendre simplement un rire pendant quelques minutes, et on enchaînera juste après avec le titre de No Ups, Ready.

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0: juste de vous brancher sur la fréquence et de vous connecter aussi sur Internet, eh bien, vous avez une grande question, la grande question de l'humanité à vous poser. Mais quelle est cette émission? Eh bien, cette émission, c'est moi qui la présente, c'est moi qui mixe et c'est moi qui décide de ce que l'on va écouter, évidemment. Mais quoique, des fois, on se demande si on peut pas laisser la place à quelqu'un d'autre. Hein? On est d'accord? Non, je plaisante. Je serai toujours là pour vous accompagner. Alors, c'est à vous maintenant de mettre votre cassette dans votre Walkman, les petits écouteurs sur les oreilles, et on écoute ce morceau. Écoutez donc, c'est Alex Godino, puisqu'on voyage autour de la planète dance dans les années 2000 aussi, avec I Love Rock and Roll, et il était accompagné de Jason Rooney.
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nous l'aimons tous ici dans l'émission, c'est Boris. Boris, mais aussi DJ Exam. Et cette fois-ci, nous avons seulement affaire à Boris avec son titre à toute berzingue. Les sports d'hiver chez Boris, c'est différent que la soirée disco et Miss Camping. On se les caille.

toi. Oui, toi, tu sais pourquoi cette émission fonctionne? Eh bien, parce que ça te rappelle quelques bons souvenirs de tes clubs. Les clubs où tu sortais le soir avec tes copains, le week-end, le vendredi et le samedi soir, à écouter et danser sur les tubes qui ont fait fureur durant les années 80 et 90, sur la dance music, mais la house aussi. Voici maintenant le titre de Confettis. Ça, c'était du son. Oui, du pur son.

Coucou tout le monde, que le temps passe vite. Et oui, nous sommes déjà rendus à l'avant-dernière émission des spéciales de l'été de Move Party consacrée à la compilation Plus de Dance qui est sortie uniquement en France entre 1994 et 1998 avec 9 volumes. Et à l'instant, nous avons écouté un extrait du volume 4 sorti en 96. C'est Jay Wilson, c'était Air to the A. Et la prochaine demi-heure arrive et on terminera avec Franck, Philippe et Adèle. Oui, vous avez compris, les boys band étaient de la partie. Extrait du volume 6 sorti en 1996. Nous aurons les To Be Free avec leur fameux titre Partir un jour. Nous aurons également un extrait du volume 3 Legend B, Lust in Love, Marvin Gaye avec My Body and Soul et la version remix des Space Frog. Ramirez, extrait du volume 1, ce sera Bomba, Beat System et le son de l'été avec Fresh, extrait du volume 5. Mais pour l'instant, repartons gentiment avec un extrait du volume 2 sorti en 1995, Robin S pour démarrer cette nouvelle demi-heure avec Back It Up.

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2: Tout de suite, nouvelle session remplie de souvenirs, toujours avec les bons sons de la compilation Plus The Dance. Et ça se terminera tout à l'heure avec un extrait du volume 9 sorti en 98. Ce sera Daz, Together, Forever et tout ça en version extended. Nous aurons également Boris qui sera là pour faire la fête avec sa soirée disco. Extrait du volume 4, Daoul, Meet Her at the Love Parade, Wickfield. Ce sera Think of You. Dans quelques minutes, Franco Moiraghi, Feel My Body, extrait du volume 5. Mais pour le moment, vous savez que dans les compilations Plus The Dance, il n'y avait pas que de l'Eurodance. La preuve avec cet extrait du volume 4 sorti en 1996, voici Jamiroquai, Space Cowboy et la version remix de David Morales.

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1: Extrait du dernier numéro de la compilation Plus The Dance sorti en 98. À l'instant, c'était Daz et Together Forever. Move Party, les spéciales d'été. Eh bien, on reviendra pour une dernière fois la semaine prochaine, même endroit, même heure, avec cette compilation Plus The Dance avec encore plein de bons sons à venir. Bonnes vacances d'été à toutes et à tous si vous y êtes encore. Et pour terminer l'édition cette semaine, eh bien, voici un extrait du volume 7 sorti en 97, Live Phenomenal Club avec Il est vraiment phénoménal. Merci d'avoir été avec nous. Prenez bien soin de vous. Gardez le rythme. Ciao.

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0: L'émission Technosystème vous souhaite bienvenue dans le numéro de cette semaine. Pour aujourd'hui, un somptueux programme. Technosystème, c'est maintenant. Go!
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0: Bienvenue à vous, le Technosystem Summer Edition continue durant tout cet été 2026. Greg au micro pour vous accompagner pour cette rétrospective de tout ce qu'on a pu vous diffuser durant cette année radiophonique de septembre à juin 2026. On est ici donc pour l'avant-dernier Technosystem Summer Edition, et oui, l'été avance, et on en est déjà arrivé au mois de mai. La semaine prochaine, ce sera le mois de juin, et puis on reviendra à la rentrée, la saison régulière qui redémarrera pour la saison 2026-2027. En attendant, on va se consacrer à ce mois de mai 2026. Qu'est-ce qu'on a pu vous diffuser? Il y a eu beaucoup de choses. Un coup de cœur Italo Dance et trois coups de cœur End Up. Je vous propose de commencer avec l'Italo Dance.
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0: Pour terminer, c'est quelques-uns des meilleurs titres qu'on vous a diffusés en mai 2026. A-Long pour terminer donc avec The Peacemaker, Italian Minds avec Broke My Heart. On aura Icaro Project également qu'on vous a diffusé avec Ostanote remixé par Jerry Sound. Luna Project est au programme avec Project Caliente. Et pour commencer, ce titre qui a été coup de cœur durant le mois de mai 2026, il s'agit de DJ CEO avec Digital Love. Écoutez ça, excellent titre Italo Dance comme on les aime. C'est pour commencer le Technosystem Summer Edition Rétro mai 2026.
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1: On se remémore le temps d'une heure, les meilleurs titres du Technosystème pour la saison 2025-2026. C'est le mois de mai qui est à l'honneur cette semaine et ça vient de se terminer avec Heilong et The Peacemaker. Et comme je vous disais en début d'émission, profitez puisqu'il s'agit de l'avant-dernier Technosystème Summer Edition puisqu'il s'agit du mois de mai. La semaine prochaine, ce sera donc le mois de juin avant de revenir en septembre avec la rentrée et de vous faire découvrir tout ce qu'on n'a pas pu vous diffuser cet été à cause ou grâce à ces Technosystème Summer Edition. Bref, rendez-vous en septembre. Pour le moment, on va continuer cette rétro mais avec la série Ends Up.
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1: Kev Technoboy terminera l'émission avec Butterfly. On aura eu juste auparavant DJ THT Empire One avec Over You et trois coups de cœur Ends Up. Pour commencer, 99ers avec le thème de Daredevil en version Ends Up. On aura Slashers avec Never Winding Dreams remisé par Dance Corner. Et pour commencer, c'est Gigadance qui s'y colle avec How Can I, coup de cœur durant le mois de mai 2026. Voici donc l'excellent programme qui vous attend. Je vous propose de l'entamer maintenant.
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Butterfly qui vient clôturer notre 1106e numéro du Technosystème, le Summer Edition, la rétro de mai 2026. On se retrouve la semaine prochaine pour le tout dernier Technosystème Summer Edition de cet été avant de revenir pour

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